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0: Et c'est vendredi aujourd'hui, beaucoup de courage pour cette dernière journée de la semaine pour pas mal d'entre vous. Il est 6h. Allez, sur Nov Ma Radio, Francis Cabrel arrive après les infos et Clémence Lobary.
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2: Bonjour à tous. Donald Trump annonce un accord avec l'Iran. Le président des États-Unis a annulé ses frappes prévues hier et assure que ce compromis pourrait être signé en Europe dès ce week-end. Donald Trump qui a affirmé que le guide suprême Mojtaba Khamenei l'avait approuvé. Une affirmation démentie par les Iraniens. La diplomatie iranienne a en effet déclaré que Téhéran n'avait pas encore décidé s'il était prêt à le signer. À noter que pour l'instant, aucun détail sur le contenu de cet accord n'a été dévoilé par l'administration américaine. Dans le reste de l'actualité, le dernier adieu à Liana. Les obsèques de la jeune collégienne de 11 ans retrouvée morte se déroulent cet après-midi à Florence, dans le Gers. Une cérémonie organisée dans la plus stricte intimité à partir de 14h30. À la même heure, l'association des maires du Gers a appelé à un moment de recueillement devant les mairies du département. Des risques d'ingérence étrangère sur l'élection présidentielle. Sébastien Lecornu a évoqué hier des perspectives de menaces lourdes. Le Premier ministre a déclaré vouloir faire la transparence sur les ingérences passées, notamment lors des dernières élections municipales. L'objectif est également d'identifier les risques pour 2027. L'Assemblée nationale approuve la nationalisation d'ArcelorMittal. Les députés ont voté hier la proposition de loi dans le cadre de la niche des élus communistes et ultramarins. Un texte qui avait déjà été approuvé par le Palais Bourbon en novembre, avant d'être rejeté par le Sénat. Le gouvernement y est également fortement opposé. Un passe patrimoine pour visiter près de 500 monuments. Il a été annoncé hier par la ministre de la Culture, Catherine Pégard. Il devrait être lancé à l'occasion des Journées du patrimoine, les 19 et 20 septembre. Son montant devrait se situer autour de 100 euros. Les adhérents pourront ainsi accéder à des sites de renom, tels que le château de Versailles, le château de Chambord ou encore la maison Rosier dans le Puy-de-Dôme. Et puis on termine avec le football et la victoire du Mexique. C'était hier en ouverture de la Coupe du Monde. Les Mexicains ont battu l'Afrique du Sud 2-0 après la cérémonie d'ouverture en présence notamment de Shakira. Excellent début de journée à tous.

0: c'était Francis Cabrel.
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0: Allez, bonjour, heureux de vous retrouver évidemment pour les Matins Nov et cette journée de vendredi. Nous sommes le 12 juin, j'espère que vous allez bien. Allez, on termine, on boucle hein, la semaine comme on dit ensemble. Et merci évidemment de votre fidélité. Aujourd'hui, nous fêtons les Guy. Salut les gars, bonne fête à vous. Journée mondiale contre le travail des enfants. Pensez-y lorsque vous faites parfois vos achats sur des plateformes loin de l'Europe. Hein, vous voyez ce que je veux dire? Non, mais il faut y réfléchir parfois quand même, c'est important. Allez, bon réveil, on parlera des anniversaires, on reviendra sur l'éphémérie de cette journée aussi dans quelques instants. Joie doux, allez pas avec Love Again et Martin Garrix, un gros succès avec Repeat sur Nov Radio.

0: C'était du Alupa.
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0: Allez, bonne journée pour ce vendredi 12 juin. Il y a 17 ans, souvenez-vous, la loi Hadopi est votée. Hein. Ce texte crée une haute autorité de lutte contre le téléchargement illégal sur Internet. Et selon un sondage de l'entreprise BVA pour le journal La Tribune, paru en novembre 2010, 53% des internautes français qui téléchargent ou ont téléchargé illégalement ont diminué ou cessé cette pratique depuis le loi de la vote Hadopi. C'est vrai qu'il y a eu des sanctions pour 128 personnes. Une décision de condamnation a été prononcée. 497 autres ont bénéficié de mesures alternatives. Ouais, ça rigolait pas. Ça rigolait pas du tout. Hein. Allez, diffusion du premier épisode aux frontières du réel. Hein, X-Files, si vous préférez, c'était il y a 32 ans en France. Série qui va comptabiliser 11 saisons. Série qui oppose en permanence le normal et le paranormal, le possible et l'impossible, le réel et le surnaturel, grâce au scepticisme de Scully et l'irrationalisme de Mulder. Ouais, ça rappelle des bons souvenirs, tout ça. Allez, sur Nova Radio, The Beaux-Arts, un petit son Nova avec Magnétique et Grand Corps Malade aussi arrive.

0: Et c'était Grand Corps Malade.
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0: Allez, belle journée bien évidemment, grande journée puisque c'est vendredi, grande journée aussi pour les cadeaux, aussi bien pour l'addition tout à l'heure à 11h30, mais aussi évidemment ce soir 16h45, qui va gagner ce saut en parachute, hein. 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On en a vu pas mal passer évidemment, c'est un saut en parachute quand même, hein. 4000 mètres de haut à 200 km/h, autant vous dire que des sensations et l'adrénaline, ça va y aller à fond, à fond, à fond, à fond, à fond. À l'admi sur Nov Ma Radio, je vois l'info qui arrive, le retour avec Clémence, on a Pierre Demar aussi, les Rembrandts et Taylor Swift avec Opelite sur Nov.

0: L'excellent Pierre Demar.
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0: Et je pense à vous et la voix au perché. Non, je vais pas m'y tenter. Puis même pour vous et vos oreilles, à mon avis, c'est mieux comme ça. C'est mieux comme ça. C'est l'heure de l'info avec Clémence qui revient. On aura Vita, ça fait mal. Et puis un petit son 80 sympa. Judy Heads Jazz avec I Don't Want to Be a Hero. Bon réveil. Bonne journée sur Nova Radio. C'est vendredi. C'est les infos. Il est 6h30.
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2: Bonjour à tous. Donald Trump annonce un accord avec l'Iran. Le président des États-Unis a annulé ses frappes prévues hier et assure que ce compromis pourrait être signé en Europe dès ce week-end. Donald Trump qui a affirmé que le guide suprême Mojtaba Khamenei l'avait approuvé. Une affirmation démentie par les Iraniens. La diplomatie iranienne a en effet déclaré que Téhéran n'avait pas encore décidé s'il était prêt à le signer. À noter que pour l'instant, aucun détail sur le contenu de cet accord n'a été dévoilé par l'administration américaine. Dans le reste de l'actualité, le dernier adieu à Liana. Les obsèques de la jeune collégienne de 11 ans retrouvée morte se déroulent cet après-midi à Fleurance, dans le Gers. Une cérémonie organisée dans la plus stricte intimité à partir de 14h30. À la même heure, l'association des maires du Gers a appelé à un moment de recueillement devant les mairies du département. Des risques d'ingérence étrangère sur l'élection présidentielle. Sébastien Lecornu a évoqué hier des perspectives de menaces lourdes. Le Premier ministre a déclaré vouloir faire la transparence sur les ingérences passées, notamment lors des dernières élections municipales. L'objectif est également d'identifier les risques pour 2027. L'Assemblée nationale approuve la nationalisation d'ArcelorMittal. Les députés ont voté hier la proposition de loi dans le cadre de la niche des élus communistes et ultramarins. Un texte qui avait déjà été approuvé par le Palais Bourbon en novembre, avant d'être rejeté par le Sénat. Le gouvernement y est également fortement opposé. Un passe patrimoine pour visiter près de 500 monuments. Il a été annoncé hier par la ministre de la Culture, Catherine Pégard. Il devrait être lancé à l'occasion des Journées du patrimoine, les 19 et 20 septembre. Son montant devrait se situer autour de 100 euros. Les adhérents pourront ainsi accéder à des sites de renom, tels que le château de Versailles, le château de Chambord ou encore la maison Rosier dans le Puy-de-Dôme. Et puis on termine avec le football et la victoire du Mexique. C'était hier en ouverture de la Coupe du Monde. Les Mexicains ont battu l'Afrique du Sud 2-0 après la cérémonie d'ouverture en présence notamment de Shakira. Excellent.

0: Et c'était Johnny Hates Jazz.
1: 9.
0: Bon anniversaire à vous, comme d'hab tous les matins. Les premiers pour vous souhaiter justement Happy Birthday, l'anniversaire de John Gourlay. Alors, qui est John Gourlay? C'est le groupe Portugal de Man. Hein. 45 ans ce matin, Amandine Bourgeois. Elle avait fait la nouvelle star, hein, numéro 6. Elle a 47 ans aujourd'hui. On l'avait entendu un petit peu sur Nova à une certaine époque. Félicia Ballanger, la cycliste, a 55 ans aujourd'hui. Florian de la Vega, à moitié de... Hein, l'essai, duo, 39 ans. Denis Brognard, évidemment 59 ans, on vous présente plus. Et puis Daniel Chevenez, qui est le chanteur et cofondateur du groupe Niagara, avec Muriel Moreno, 67 ans aujourd'hui. Chiki boom, ah, c'était ça, c'était rigolo ça. Sur Novma Radio, l'horoscope de votre journée s'y arrive, I Forgive You, encore Brooke Combe, on se replonge dans les années 70, alors que c'est une nouveauté 2026 sur Nov. À découvrir absolument, petits sons super sympas. Allez, bon réveil, bonne journée.
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0: Mandou du coup, sous les nuages, 15 à 16 degrés. Alors des nuages bas qui vont se dissiper, on nous dit, avant midi, et le soleil va s'imposer cet après-midi. Alors attention, il fera un peu plus frais sur la côte, 21, 23 degrés, et par contre jusqu'à 25, 27 degrés dans les terres. Donc ça va commencer un petit peu à cogner. On parlera du week-end tout à l'heure. 64 pour le coefficient de marée, 9h pour la marée basse aujourd'hui.
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0: fera avec Shakira, Shakira, plutôt deux fois qu'une même. Die, die avec Burna Boy, Shakira sur Nova Radio. Allez, bon réveil vendredi, nous sommes le 12 juin, nous fêtons les Guy aujourd'hui et il est 7h.
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0: Allez, toutes vos infos et Clémence Lobary, bonjour.
2: Bonjour à tous. Donald Trump très confiant sur un prochain accord. Les Iraniens, eux, sont plus prudents. Le président des États-Unis a affirmé qu'un compromis avait été approuvé par le guide suprême iranien Mojtaba Khamenei. Une affirmation démentie par les Iraniens. La diplomatie iranienne a en effet déclaré que Téhéran n'avait pas encore décidé s'il était prêt à le signer. Le locataire de la Maison-Blanche lui assure que cet accord pourrait être signé dès ce week-end en Europe. L'actualité, c'est également les obsèques de Liana, la jeune collégienne de 11 ans retrouvée morte dans le Gers. Elle se déroule cet après-midi à Florence. Une cérémonie organisée dans la plus stricte intimité à partir de 14h30. Et après le drame, les associations féministes et de défense des enfants appellent à se rassembler tous les lundis soirs devant les tribunaux en France. Et des manifestations pour réclamer une loi intégrale contre les violences. Et Christophe Hellul, condamné à 4 ans de prison avec sursis après la mort d'Elisa Pilarski. On le rappelle, cette jeune femme de 29 ans enceinte avait été retrouvée morte dans une forêt de l'Aisne en novembre 2019. Le tribunal a par ailleurs ordonné l'euthanasie du chien Curtis, désigné comme étant à l'origine des blessures mortelles. Les bourses étudiantes revalorisées. L'Assemblée nationale a voté la mesure hier dans le cadre de la niche des élus communistes et ultramarins. Le texte prévoit une indexation annuelle automatique à minima sur l'inflation. Elle serait également annualisée, ce qui reviendrait à les verser toute l'année et non plus 10 mois sur 12. La proposition de loi doit désormais être approuvée par le Sénat. Après le français hier, les élèves de première passent l'épreuve anticipée de mathématiques ce matin. C'est une des nouveautés du bac cette année pour les filières générales et technologiques. Près de 530 000 élèves sont concernés pour cette épreuve de 2 heures. Et puis on termine avec le football et le Mexique réussit son entrée dans le mondial devant son public. Les Mexicains se sont imposés 2-0 contre l'Afrique du Sud hier soir lors du match inaugural de cette Coupe du Monde. Dans le deuxième match, toujours dans le groupe A, la Corée du Sud a battu la République tchèque 2-1. Excellent début de journée à tous.
0: Merci Clémence, à suite des infos, Emmanuel Achard. Emmanuel, bonjour.
3: Bonjour Arnaud, bonjour à toutes et à tous.
0: Des hommages et de l'émotion après la mort de Charlie Dalin.
3: Et avec une une ce matin de l'équipe qui titre « Un océan de larmes », le marin avec 42 ans et son courage et son talent ont forcé à l'admiration. Vainqueur du Vendée Globe l'an passé, il avait 4 ans auparavant franchi le premier aussi la ligne d'arrivée. Yannick Bestaven avait remporté le trophée après une bonification, rappelez-vous, pour s'être dérouté afin de participer au sauvetage de Kevin Escoffier. Beaucoup d'hommages. Depuis hier, beaucoup de skippers, François Gabart, Armel Lecléa, Jean Le Cam, Yann Elias, qui était son co-skipper, se dit chamboulé, mais touché de la pluie d'hommages bien méritée. On en reparle à 7h30.
0: Affaire Jonathan Martinet fait appel.
3: Il a été condamné la semaine dernière à la réclusion criminelle à perpétuité en Loire-Atlantique avec une peine de sûreté de 22 ans pour l'enlèvement à Saint-Brévin-les-Pins et le meurtre de Jonathan Coulon, 10 ans, alors en classe de mère, déjà condamné à la même peine en Allemagne pour avoir tué 3 enfants. Il assume sa pédophilie. Philippe, mais pas ce meurtre en particulier, il fait appel de cette décision.
0: L'association The Shifter alerte sur les problématiques environnementales du Nord-Ouest Vendée.
3: L'association lutte pour la décarbonisation de notre économie en étroit partenariat avec The Shift Project qui étudie ces problématiques environnementales et leurs solutions pour chaque territoire. Conclusion présentée pour le Nord-Ouest Vendée vendredi prochain, salle des Noues à Chalon, à l'occasion d'une conférence organisée par les Garnements. On en parle tout à l'heure avec Jérémy Poupon qui est bénévole justement pour The Shifters Loire-Atlantique.
0: Le pays de Saint-Jean-de-Mont, J-30 avant que le festival Réveillons-nous.
3: Et oui, dans un mois pile, la 6e édition du festival Réveillons-nous sera lancée. Un festival de musique unique en France en plein air, c'est à 5h30, 5h45 que ça commence le matin. 4 dates et 4 artistes à venir du 12 au 16 juillet au programme Mademoiselle K, Keren Anne, Gaël Faure et le groupe Bonne Nuit entre Saint-Jean-de-Mont et Le Perrier. On va en parler à 7h30.
0: Eh bien vivement 7h30, à tout à l'heure.
3: À tout à l'heure.
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0: On était bien avec Bruno Mars, 2013, hein, Treasure.
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0: Mais où est le soleil? Où est le soleil? On nous a volé notre soleil du matin. On s'habitue vite hein, quand même, hein, même s'il était un petit peu frisqué notre soleil ces derniers jours. Bon, on va faire un point météo dans quelques instants. J'espère que vous allez bien. En règle générale, le vendredi, tout va pour le mieux. Hein. Ouais, c'est plutôt pas mal. Nous fêtons les Guy aujourd'hui. Alors, bonne fête aux Guy et demain, les Antoine. Hein. C'est la Saint-Antoine de Padoue. On va chanter le dernier Christophe Willem pour se mettre en forme. Ça s'appelle Système. Vous ne bougez pas.
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0: Allez, pas de chance. Hein. On est vraiment sous cette masse nuageuse importante hein, ce matin pour votre réveil. 15-16 degrés par contre. Hein, du coup, on a récupéré de la douceur pour le réveil. Et le soleil va s'imposer dans l'après-midi. Alors, je vous disais avant midi, mais c'est pas sûr. Hein, plutôt dans l'après-midi. Du coup, cet après-midi, quand il vient, bah, il sera bien là. Frais sur la côte, 21 à 23 degrés. Hein, donc, ça reste relatif frais. Et jusqu'à 25-27 degrés dans les terres, nous dit Météo France. Vous voulez un petit peu plus pour le week-end? J'ai sous les yeux. Demain 31 degrés, dimanche 33 degrés, lundi 32 degrés, mardi 26 degrés hein, pour le moment, on va dire hein, pour le moment.
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Le dernier Christophe Willem, système, trop bien. Allez, très bonne journée. Aujourd'hui, une journée importante, c'est la journée mondiale contre le travail des enfants. Donc réfléchissez-y bien comme il faut lorsqu'on fait parfois des achats sur le web. Hein, d'accord? Ouais, par exemple. Bon, bonne journée avec une sacrée chanson il y a 14 ans à la radio. Tout le monde écoutait ce disque certifié disque d'or. Resté 11 semaines au total à la première place en France et très bien classé également en Belgique, mais aussi en République tchèque, au Danemark. Ou encore aux Pays-Bas, en Norvège, en Suède. Oui, c'est Carrie Rae Jepsen.

0: Noël, des fleurs, des fleurs, des fleurs, des fleurs avec ton velours.
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0: Vraiment très bien. À écouter tout à l'heure sur Nova Radio. Vous restez avec nous, ce sera à 8h25. Allez, retour sur vos infos depuis Washington. Après avoir promis hier soir une nouvelle offensive contre l'Iran, Donald Trump annonce l'annulation de frappes et assure qu'un très bon accord a été trouvé en vue de la paix. Téhéran ne confirme pas, aucune décision finale n'a été entérinée, précise même le ministère iranien des Affaires étrangères. C'est parti pour le mondial de foot. Le Mexique a battu hier soir l'Afrique du Sud 2-0. La Corée du Sud vient de battre la Tchéquie 2-1. À suivre ce soir, Canada Bosnie-Herzégovine. Dans le prochain journal, les hommages se succèdent depuis l'annonce hier du décès de Charlie Dalin après une longue bataille contre un cancer. Le vainqueur du dernier Vendée Globe avait 42 ans. L'association The Shifters alerte sur les problématiques environnementales du Nord-Ouest Vendée. Une conférence annoncée vendredi prochain, puis J-30 avant le festival Réveillons-nous et ses quatre beaux concerts annoncés à l'aube tout à l'heure, 7h30. Année 11, semaine numéro 1, Carrie Rae Jepsen, Call Me Maybe.

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1: Harry Potter est passé par là, une fois de plus. Les affaires télé, et notamment ici, deux comédiens feront leur retour cet été sur TF1 dans le feuilleton quotidien. Ici, tout commence, qui a pour cadre une école de cuisine à l'Institut Auguste Armand. Plus de 2 ans après avoir annoncé son départ, Fabien Wolfram revient dans la peau de son personnage Louis Guinaud, hein, l'actrice également Alexandra Van Der Noot, qui incarne la chef Annabelle Cardone, a elle aussi été aperçue sur le tournage. Laurence Boccolini chez Cyril Hanouna, après avoir présenté On connaît la chanson, c'est en tant que chroniqueuse dans l'équipe de Tout beau, tout neuf, émission produite et présentée par Cyril Hanouna, que l'ancienne animatrice de France Télévisions continuera son aventure à la rentrée sur W9. Cyril Hanouna a également annoncé mercredi que Laurence Boccolini présenterait La grosse rigolade à sa place. Affaire conclue sur les traces de Léonard de Vinci, c'est ce qui vous attend ce soir sur France 2. L'émission s'installe au Clos Lucé pour un numéro inédit autour d'objets mystérieux et de trésors d'autres époques. À ne pas louper, je sais que cette émission connaît un franc succès l'après-midi, mais aussi le soir. Voilà, ce sera à 21h10. Allez sur Nova Radio, 7h18. On va retrouver tout de suite Tom Fragé, Philippine Lavray pour Lady Melody sur Nova Radio.

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Français Cocoon et I Can't Wait sur Nova Radio, 7h26 minutes. Vanessa Paradis après les épines du cœur, nouveau single, nouveauté, ça s'appelle Rendez-vous. Rendez-vous avec Vanessa alors, hein, tout de suite sur Nova, nouveauté.

0: De jolis cœurs sur le dernier Vanessa Paradis et rendez-vous.
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0: Et on prend rendez-vous avec Vanessa Paradis pour cet été 2026.
2: Oui, hein, on espère festival.
0: L'écouter évidemment sur Nove Ma Radio et pourquoi pas la croiser sur différents festivals en effet. Nouveauté aussi depuis déjà un petit moment maintenant. Zazie, hein, peu importe, arrive après vos infos. Très bon vendredi, nous sommes le 12 juin. Et vos infos évidemment. Emmanuel Acharo, bonjour.
2: Rebonjour Arnaud, bonjour à tous. Dans ce journal, les hommages se succèdent depuis l'annonce hier du décès de Charlie Dalin. L'association de Shifters alerte sur les problématiques environnementales du Nord-Ouest Vendée. Et J-30 avant le festival Réveillons-nous et ses 4 beaux concerts annoncés à l'aube.
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0: Des hommages, de l'émotion après la mort de Charlie Dalin.
2: Et oui, il est à la une de plusieurs journaux ce matin. L'équipe titre un océan de larmes. Ouest France rappelle sa victoire dans le dernier Vendée Globe. Charlie Dalin avait 42 ans. Il s'est éteint dans la nuit de mercredi à jeudi après avoir combattu ce cancer rare du tube digestif pendant des mois, presque 2 ans. Et puis depuis hier, donc, les réactions se succèdent. Emmanuel Macron salue un marin immense, un courage rare, une lumière au large. Beaucoup de skippers, François Gabart, Armel Lecléache, Jean Le Cam, en passant par son ancien co-skipper Yann Eliès, qui se dit chamboulé, mais touché de la pluie d'hommages bien mérités, dit-il. Johan Richaume, deuxième du Vendée Globe, parle d'un ami de 20 ans. Ils ont étudié ensemble à Southampton. Ils se sont bagarrés sur l'eau dans leur premier bord en Figaro. Quel combat remarquable tu as mené contre cette maladie injuste, dit-il. Je suis admiratif de ta persévérance et de ton optimisme jusque dans les derniers jours. Et puis, en mer, justement à bord de l'Imoca Massif qu'avait construit, imaginez en tout cas, Charlie Dalin, Johan Richaume a franchi hier le premier, je dis n'importe quoi, Sam Goodchild, hein, le franco-britannique, a franchi hier le premier, le pôle, le cercle polaire dans la Vendée Arctique. Et il a envoyé un message vidéo. Je me trouve ici sur le bateau qu'il a conçu, dont il était très fier, avec lequel il a gagné le Vendée Globe. J'ai de la chance de poursuivre ses pas et de l'avoir croisé. Arnaud Boissière, également engagé dans la Vendée Arctique, envoie un message. Je te dis au revoir de l'océan.
0: Affaire Jonathan, Martin Ney fait appel.
2: Il a été condamné la semaine dernière à la réclusion criminelle à perpétuité avec une peine de sûreté de 22 ans pour l'enlèvement à Saint-Brévin-les-Pins et le meurtre de Jonathan Coulomb, 10 ans, alors en classe de mère. Déjà condamné à la même peine en Allemagne pour avoir tué 3 enfants, il assume sa pédophilie, mais pas ce meurtre en particulier qu'il aurait pourtant avoué à un compagnon de cellule. Martin Ney fait donc appel, annonce ses avocats.
0: L'association The Shifters alerte sur les problématiques environnementales du Nord-Ouest Vendée.
2: L'association lutte pour la décarbonisation de notre économie en étroit partenariat avec The Shift Project qui étudie ces problématiques environnementales et leurs solutions pour chaque territoire. Conclusion présentée pour le Nord-Ouest Vendée vendredi prochain à Chalon, salle des Noues, à l'occasion d'une conférence organisée par les Garnements, autre association locale pour la préservation de l'environnement. Jérémy Poupon est bénévole pour The Shifters Loire-Atlantique. Il dévoile déjà les spécificités du Nord-Ouest Vendée. Proximité avec la mer, dépendance à la voiture et à l'agriculture.
3: Alors déjà, il y a le territoire qui est en bord de mer. Il y a beaucoup de marais, donc c'est un territoire qui est quand même très menacé par la montée des eaux et par la salinisation des terres agricoles. Il y a un sujet d'approvisionnement en eau aussi, la disponibilité de l'eau. Hein, finalement, les sols s'assèchent. Voilà, on va aller sur des étés, des tas de sécheresse qui vont de plus en plus longs. Donc moins de disponibilité en eau, donc moins de rendement agricole. Il y a une forte dépendance à la voiture, donc quand le carburant est à 2 euros, 2,50 euros, peut-être 3 euros, il y a des problématiques de précarité également. Et puis on a des logements assez vétustes aussi, globalement. Il y a beaucoup de rénovations à voir pour limiter aussi cette dépendance aux énergies fossiles.
2: La conférence vendredi prochain à 20h, salle des Noues à Chalon, et tous les élus de Chalangois Communauté sont invités. La soirée est gratuite.
0: Un Facebook live ce soir pour la ville de Noirmoutier.
2: Oui, la ville crée ce rendez-vous interactif. Les habitants pourront, dès 19h à 20h, poser leurs questions au maire Noël Fauché et à ses adjoints. C'est un rendez-vous de proximité sur des sujets variés, hein, cadre de vie, grands projets, environnement. Le jeu des questions-réponses sera organisé avec des questions en direct via les commentaires sous la vidéo, mais aussi en amont avec un formulaire en ligne qui est déjà disponible, hein, sur le site de la ville.
0: Le pays de Saint-Jean-de-Mont, J-30 avant le festival Réveillons-nous.
2: Dans un mois pile, la 6e édition de ce festival sera lancée. Musique, festival unique en France, hein, en plein air, à 5h30 du matin. 4 dates et 4 artistes ou groupes sont prévus cette année, entre le 12 et le 16 juillet, au programme Mademoiselle K, Kerenan, Gaël Faure et le groupe Bonne Nuit, le tout dans une ambiance intimiste, évidemment, plus proche des artistes. artistes. Une fois le concert terminé, les spectateurs pourront profiter d'un petit déjeuner et une visite, si possible, de site patrimonial. Géraldine Blondel est responsable des bénévoles et nous explique le rôle justement des 30 bénévoles chaque matin.
4: La préparation du petit déjeuner qui se fait sur place avec les différents produits récupérés chez les producteurs locaux, faire rentrer les festivaliers sur le site, les installer pour que chacun soit bien positionné. On a eu d'ailleurs une année un peu particulière avec le spectacle de Camille, le La La La, où on devait passer les festivaliers selon leur tessiture de voix parce qu'ils ils ont participé au concert. Donc on les a tous fait chanter à l'entrée pour pouvoir les mettre à gauche, à droite. On accueille, on sourit, on échange avec les festivaliers. C'est un moment plutôt de bonheur en fait pour nous.
2: Et un record d'affluence battu en 2025, 650 spectateurs sur le concert de Clara Isey.
0: On y va pour la météo.
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0: Bon, le soleil s'est absenté pour la matinée, hein, va falloir faire avec. Par contre, on a récupéré la douceur le matin, 15-16 degrés hein, sous les nuages. Ils vont se dissiper quand même, ces nuages. Alors, on nous dit avant midi, on nous dit peut-être dans l'après-midi. Donc voilà, le soleil revient et s'impose. On aura même de belles températures, semble-t-il, pour cet après-midi, puisqu'on va passer dans les terres entre 25 et 27 degrés. Voilà, on dépasse les 30 degrés tout le week-end. Okay,
2: ah, quand même, finalement.
0: Oui, finalement,
2: oh,
0: oui. J'ai eu du 31, du 32, bon. Mais ça va bien se passer.
2: Hein, oui, bien sûr.
0: Comme ça jusqu'à lundi. D'accord. Tout à l'heure, eh bien justement, revenons sur les shifters.
2: Oui, invité par le gouvernement pour nous alerter sur les problématiques environnementales en Nord-Ouest Vendée, et notamment sur le territoire de Chalangois Communauté. Ce sera la semaine prochaine à Chaland.
0: Dans 9 minutes, merci.
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0: Qu'importe Zazie sur Nova Radio. Allez, bon réveil et joyeux anniversaire. Toujours les premiers pour vous souhaiter une belle journée. Voilà, les cotillons, les confettis, on y va. Nous sommes le 12 juin, aujourd'hui l'anniversaire de John Gourlay, c'est le groupe Portugal de Man. C'était bien ce qu'il faisait, hein, notamment. Hein. L'anniversaire de Félicia Ballanger, hein, la célèbre cycliste qui aujourd'hui souffle ses 55 bougies. Denis Brognard également, à 59 ans ce matin pour l'animateur de TF1. Et puis c'est l'anniversaire d'Amandine Bourgeois. Elle fait ça, 6 paquets d'années maintenant quand même. Hein. T'en passes vite, hein, c'est vrai. Hein. Amandine Bourgeois avait gagné la nouvelle star, hein, numéro 6, anniversaire aussi de... Alors là, vous avez une chance sur deux. Hein. Florian de la Vega, qui revient en ce moment en solo. Hein. 39 ans ce matin. Bah, ils ont fait des sacrés tubes. Hein. On écoutera celui-ci tout à l'heure. Et l'anniversaire de Daniel Chevenez. Qui est Daniel Chevenez? C'est la moitié de Niagara. 67 ans ce matin pour le chanteur co-fondateur du groupe Niagara avec Muriel Moreno, bien évidemment. On va les écouter d'ailleurs après l'horoscope.
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0: se faire bien, hein, tant qu'à faire, hein, si on pouvait éviter quand même.
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0: Bon réveil sous un ciel bas, c'est vrai, avec ces nuages qui sont là. C'est pas engageant, hein, pour une journée, hein. Mais le soleil reviendra dans le courant de cette journée. On vous l'annonçait, on refait un point météo tout à l'heure, c'est promis. C'est vendredi aujourd'hui. 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Aujourd'hui, Cinémont à Saint-Jean-de-Mont. Je pense qu'il y a des places de ciné là à venir. Dans la matinée, c'est à partir de 10h. Allez, retour sur vos infos, 7h45, les révélations se succèdent dans l'affaire Liana. Selon Le Monde, le comportement en ligne de Jérôme Barella avait été signalé depuis les États-Unis. L'organisme américain de référence dans la lutte contre la pédocriminalité a en effet transmis plusieurs signalements le concernant à l'Office national des mineurs en France. Ce vendredi ont lieu les obsèques de Bernadette Chirac, décédée il y a une semaine à l'âge de 93 ans. La cérémonie aura lieu à 14h30 en la basilique Sainte-Clotilde à Paris, où elle s'était mariée avec Jacques Chirac. Jean-Noël Barrot, ministre des Affaires étrangères, a confié sur France 2 hier avoir pu rendre visite au journaliste sportif français Christophe Glaize, emprisonné en Algérie. Il va bien malgré l'épreuve très douloureuse qu'il traverse. Il a réaffirmé son soutien. Sanilisation des sols, montée des eaux, émissions de CO2, ce sont tous les problèmes écologiques auxquels doit faire face le Nord-Ouest Vendée. Pour le montrer, eh bien, et le faire comprendre aux habitants et aux élus, l'association Les Garnements organise une conférence vendredi prochain et invite les Shifters de Loire-Atlantique, association pour la protection écologique des territoires. Ici, l'inquiétude, c'est l'eau. Eva Loyer-Boisseau.
2: Chez Langue Communauté, c'est quoi? Un territoire rural, proche de la mer? Et c'est ça qui pose souci, surtout pour l'agriculture.
3: La montée des eaux va faire que le sel remonte dans les terres et vont devenir de moins en moins productifs.
2: Jérémy Poupon, bénévole de l'association de Shifters Loire-Atlantique.
3: Il y a un sujet d'approvisionnement en eau aussi, la disponibilité de l'eau. Hein, finalement, globalement, les sols s'assèchent. Voilà, on va aller sur des étés, des états de sécheresse qui vont être de plus en plus longs. Donc moins de disponibilité en eau, donc moins de rendement agricole.
2: Sauf qu'aujourd'hui, l'agriculture est indispensable dans ces territoires ruraux, notamment pour pouvoir nourrir le pays.
3: Donc ils ont un intérêt certain à maintenir une agriculture de qualité pour pouvoir nouer des partenariats territoriaux avec les villes, quand on parle de souveraineté alimentaire.
2: Et il y a aussi l'usage quotidien de la voiture, des logements plus vieux que dans les villes. Alors sans vouloir alarmer, les Shifters vont à la place proposer des solutions pour s'adapter à ces problématiques.
3: Il y a peut-être des gens qui peuvent finalement prendre autre chose que sa voiture. Donc on va proposer aussi des alternatives aux pratiques agricoles actuelles. Et puis les rénovations du logement par exemple aussi, changer les modes de chauffage, sortir du fioul, sortir du gaz. On va essayer de proposer des options, enfin des actions plutôt qui vont et décarboner et aussi avoir ce qu'on appelle des co-bénéfices, soit pour la santé en faisant du vélo ou sur l'économie.
2: Mais ces solutions doivent être entendues par les élus, invités à la conférence vendredi soir, car ce sont les premiers à pouvoir agir, explique Hubert Hauteville, co-président de l'association Les Garnements.
4: C'est capital, c'est pas important, c'est capital. Si on leur communique les bonnes informations pour décider, ben, on espère que ça oriente les choix de politique locale. Il y a des décisions d'investissement qu'il faut faire au regard de qui arrive dans le futur. Comment est-ce qu'on gère mieux le sujet de l'eau? Est-ce qu'il faut investir des millions dans l'eau ou investir des millions dans les transports en commun? Sachant qu'en plus, désormais, dans la loi, les budgets municipaux doivent aussi être évalués au regard de l'environnement. Donc ça peut peut-être leur donner aussi des éléments pour évaluer leur budget.
2: Tous les conseils municipaux des villes de Chalangois-Communauté sont conviés à la conférence vendredi soir. Conférence pour tous les habitants du territoire en libre accès.
0: C'est vendredi donc 19 juin, c'est à 20h. Salle des Noues et c'est à Chaland. Il est 7h49.
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0: Il joue à cache-cache le soleil ce matin et il est bien caché en plus. Hein. 15-16 degrés par contre, hein, on a récupéré de la douceur évidemment pour votre réveil ce matin. Et ça donne quoi? Eh bien évidemment les nuages vont se dissiper hein, au fil des heures. Le soleil va s'imposer. Alors est-ce que ce sera avant midi? Est-ce que ce sera dans l'après-midi? On ne sait pas trop en fait. Le tout poussé par un vent de nord-ouest. Donc du coup sur la côte il fera plutôt frais quand le soleil va revenir. Hein, 21-23 degrés. Mais on peut avoir jusqu'à 25-27 degrés dans les terres cet après-midi. Midi, 64 pour le coefficient de marée et 9h ce matin pour la marée basse. Il va faire beau dimanche, lundi, mardi, aussi demain, peut-être pas le matin, mais des belles températures. On va passer du 32, du 31, du 28 degrés. Voilà, c'est un beau week-end.

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1: 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Le dernier Maroon 5 à l'instant avec Héroïne sur Nov, ma radio. Vous restez avec nous. Tout à l'heure, bien évidemment, le chiffre du jour, il sera de 38, comme la 38e édition.
2: Je fais rire.
1: Oui, je vous ai regardé.
2: J'arrive échevelé, bah oui.
1: Voilà. Oui, non, mais on vit le matin, c'est ça. Hein,
2: c'est ça,
1: Nov, ma radio.
2: Oui.
1: On se programme le samedi 20 juin parce que c'est un rendez-vous incontournable sur notre département. Voilà, c'est encore un beau rendez-vous. 38e édition, exactement. Oui, c'est tout
2: je
1: à fait
2: mime,
1: ça.
2: J'ai trouvé.
1: On va sur le passage du Gois.
2: Oui, je vais courir.
1: D'accord,
2: enfin, je vais courir.
1: Oui, vous allez applaudir.
2: Oui, c'est ça.
1: C'est plutôt ça, n'est-ce pas?
2: N'importe quoi encore.
3: Des fleurs, toujours des fleurs, évidemment. Je veux pas me jeter des fleurs.
1: Alors, c'est le nouveau Tov Lo. Attention.
2: D'ailleurs,
1: si je. Et en fait, rire. On a
2: Stromae. Dans sa voix.
1: Donc, j'ai mis les.

0: Il participe bien quand même.
1: Oui, on est content.
0: Bah oui. Voilà, on l'écoute dans son intégralité. C'est bien, ça bouge bien à un moment donné. Tout à l'heure, ce sera dans 30 minutes.
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0: Allez, on y va pour vendredi, on y va pour le week-end.
1: Oui, et on peut encore aller aujourd'hui dans l'église romane de Sallertaine pour l'exposition du Photoclub de Saint-Jean-de-Monts qui vous fait découvrir des clichés sur le street art. On a la maison de la sécurité routière itinérante qui est encore aujourd'hui à Saint-Jean-de-Monts, place Ernest Guérin, 9h midi, 14h, 15h30 pour découvrir eh bien, les bons comportements adoptés sur la route hein, grâce à plusieurs outils pédagogiques qui viennent notamment un simulateur de conduite. Aujourd'hui, le service départemental d'incendie et de secours de la Vendée organise la 5e édition de sa soirée chez les sapeurs-pompiers. Visite libre de plusieurs centres d'incendie et de secours. C'est de 18h à 20h. Venez rencontrer vos pompiers à Barbâtre, à Noirmoutier, à Beauvoir-sur-Mer, la Garnache, à Saint-Jean-de-Monts. Et puis demain, c'est la journée justement nationale des sapeurs-pompiers. Aujourd'hui et demain, vous avez la petite épicerie de Noirmoutier en Lille et le magasin Biocop Île de Noirmoutier dans la zone commerciale Intermarché de la Quérinière qui organise une grande collecte bio solidaire, c'est la 2e édition et c'est évidemment important. Et puis théâtre avec l'asso Ariel et Caliban qui présentent le spectacle de ces ateliers, c'est la fin de l'année, ce soir à 20h au Théâtre Le Marais, demain à 20h aussi et dimanche à 14h30, donc du théâtre à Chaland avec Ariel et Caliban.
0: Voici Louisa et Jetlag.
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0: C'est tout l'été avec Wiza et Jetlag. Allez, c'est vendredi aujourd'hui, fin de semaine, bon courage. Nous sommes le 12 juin, il est 8h du matin.
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0: Et toutes vos infos, et tout d'abord Clémence Lobary, bonjour.
2: Bonjour à tous. L'Iran tempère les déclarations de Donald Trump. Le président des États-Unis a affirmé qu'un accord avait été approuvé par le guide suprême iranien Mojtaba Khamenei. Accord qui pourrait être signé dès ce week-end en Europe, selon lui. Mais la diplomatie iranienne a déclaré que Téhéran n'avait pas encore décidé s'il était prêt à le paraffer. En attendant, le locataire de la Maison Blanche a annulé les frappes prévues hier soir sur le territoire iranien. Donald Trump, qui sera bien au G7 en France la semaine prochaine. Les 7 plus grandes puissances mondiales se réuniront à Évian pour 2 jours de discussion. L'Élysée a donc confirmé hier la présence du président des États-Unis. L'émotion aujourd'hui à Florence, dans le Gers, les obsèques de Liana, cette jeune collégienne de 11 ans, se tiennent aujourd'hui. Une cérémonie organisée dans la plus stricte intimité à partir de 14h30. À la même heure, l'association des maires du Gers appelle à un moment de recueillement devant les mairies du département. Et le dernier adieu également à Bernadette Chirac. L'enterrement de la veuve de Jacques Chirac est organisé cet après-midi en la basilique Sainte-Clotilde à Paris. De nombreuses personnalités du monde politique ou du spectacle sont attendues. L'ancienne première dame est décédée vendredi dernier à l'âge de 93 ans. Plus d'un Français sur 4 pourrait renoncer à partir en vacances cet été. C'est ce que révèle un sondage publié aujourd'hui et commandé par le Secours Populaire à l'occasion des 90 ans de la loi de 1936 sur les congés payés. Un renoncement provoqué notamment par les contraintes financières. C'est une des nouveautés du bac 2026. Les lycéens de première passent l'épreuve anticipée de maths ce matin. Près de 530 000 élèves de filières générales et technologiques sont concernés. L'épreuve doit durer 2 heures. Et le Mexique réussit son entrée dans le mondial devant son public. Victoire 2-0 contre l'Afrique du Sud hier soir lors du match inaugural de la Coupe du Monde. Toujours dans le groupe A, la Corée du Sud s'est imposée 2-1 face à la République tchèque. Aujourd'hui, un autre pays organisateur entre en lice, le Canada, qui affronte ce soir la Bosnie-Herzégovine à Toronto dans le groupe B. Et c'est à 21h ce soir. Excellent début de matinée à tous.
0: Merci Clémence. À suite des infos, Emmanuel Achard. Emmanuel, rebonjour.
3: Rebonjour Arnaud, bonjour à toutes et à tous.
0: Des hommages unanimes après la mort de Charlie Dalin.
3: Oui, le skipper est décédé dans la nuit de mercredi à jeudi des suites d'un cancer rare du tube digestif. Il avait 42 ans et depuis hier matin et l'annonce de son décès par son épouse, bien effectivement les hommages se succèdent. En Vendée, Alain Leboeuf, le président du Vendée Globe, communique: Charlie laisse une empreinte indélébile dans l'histoire du Vendée Globe par son talent et par sa combativité sur l'océan comme face à l'épreuve qu'il affrontait derrière le champion. Je n'oublie pas l'homme et le respect qu'il inspirait à tous ceux qui l'ont côtoyé. On rappelle, il a remporté le dernier Vendée Globe et on évoquera d'autres commentaires à 8h30.
0: La cour criminelle de Vendée condamne un homme à 14 ans de prison après des années de viol sur la nièce de sa compagne.
3: Mise en examen en 2021, Stanislas Rideau, 50 ans, a été incarcéré hier après l'audience, convaincu de cette dizaine de viols sur la nièce de sa compagne. Elle avait entre 13 et 15 ans. Elle a dénoncé les faits 15 ans après en apprenant l'existence d'une autre victime et elle dit sa culpabilité de ne pas avoir parler plus tôt, relate West France. Si je l'avais fait, ma tante ne serait pas restée avec lui, elle n'aurait pas eu son accident, elle serait encore en vie car sa tante a sauté d'une voiture qu'il conduisait, elle était enceinte. L'homme violent, alcoolique, les experts parlent même de psychopathie.
0: Une conférence organisée à Chaland pour apprendre à sortir des énergies fossiles.
3: À l'initiative de l'association locale Garnement qui invite une autre association écologique à intervenir, les Shifters de Loire-Atlantique. Elle travaille à partir du Shift Project, organisation qui regroupe les problématiques environnementales des territoires. En Nord-Ouest Vendée, la montée des eaux, la salinisation des sols et la dépendance à la voiture. Les premiers concernés par cette conférence, et bien notamment les élus en première ligne pour changer les habitudes, nous dit tout à l'heure Hubert Hauteville, coprésident du Garnement.
0: Le festival Réveillons-nous revient pour réveiller les Vendéens.
3: Et ce sera dans un mois pile, du 12 au 16 juillet à 5h30 du matin. Rappelez-vous, 6e édition avec Mademoiselle K, Kerenan, Gaël Faure et le groupe Bonne Nuit. On en parle tout à l'heure.
0: Merci, tout à l'heure à 8h30. À très vite.
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0: dernière version de Sophie Lisbeck Story Murder on the Dance Floor.
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0: Bonjour, bonjour, bonjour. Oh oui, ça mérite bien ça, hein. C'est vendredi aujourd'hui, fin de semaine. En plus, il n'y a pas de soleil ce matin, donc évidemment, on a besoin de décoincer un petit peu les zygomatiques. Allez, ça va bien se passer. On annonce du soleil pour cet après-midi, on va voir ça dans quelques petits instants. Belle journée avec aussi 38, notre chiffre du jour. On se prolonge dans le mois de juin, et notamment pour s'arrêter le samedi 20 juin avec un événement hors du commun sur notre département. À ne surtout pas louper, on découvre Tovlo qui revient en featuring avec Stromae. C'est très réussi, ce sera à découvrir tout à l'heure à 8h25.
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0: Le bon côté des nuages, taux de bonheur comme ça le matin, c'est qu'il fait doux du coup. 15-16 degrés pour votre réveil. Ça donne quoi? Des nuages bas qui se dissipent alors soit avant midi, soit dans l'après-midi. On n'est pas tout à fait sûr. Et ensuite, le soleil vraiment s'impose. Alors, il fera un peu plus frais sur la côte parce que c'est un vent de nord-ouest. 21, 22, 23 degrés peut-être. Hein. Mais dans les terres, on peut aller à 25, 27 degrés. 64 pour le coefficient de marée, 9 heures pour la marée basse. Et un week-end chaud, hein, on voit du 31, du 32 passer jusqu'à mardi. On a vraiment du beau temps.
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0: Comme Caroline en featuring avec M6 Solar et Zao. Allez, on va se souvenir d'une sacrée chanson qui a 35 ans aujourd'hui, numéro 1 en France le 12 juin 1991. La chanson d'ailleurs la plus diffusée de cette année 1991 en France. Elle a rapporté le plus de revenus générés à partir des droits d'auteur. On est compte, et puis pas mal de reprises d'ailleurs de cette chanson. Il s'agit de Mylène Farmer, c'était l'album L'Autre, et dessus nous avions... Eh oui, Désenchanté, qui a connu d'ailleurs une nouvelle vie il n'y a pas longtemps. Avec Feder. On écoute l'original, nous, tout à l'heure, après Angèle, avec What You Want sur Nov.
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0: Il est de 38, notre chiffre du jour, comme la 38e édition de la course mythique sur le passage du Gois. Oui, entre Beauvoir-sur-Mer et l'île de Noirmoutier. Notez bien la date, c'est le samedi 20 juin et près de 3000 coureurs sont attendus. Il a même fallu refuser du monde, c'est ce qu'on peut lire dans Ouest France. 2000 personnes sur liste d'attente pour avoir un dossard. La grande attractivité de la course à pied en ce moment a mené évidemment beaucoup de monde sur le passage du Gois. Il y aura au total 7 courses qui commenceront à partir de 12h30, notamment avec la course des jeunes, ensuite la course à marée descendante et puis aussi la course surtout des As très attendue, à marée montante sur une distance de 4000 mètres. Ils seront 38 coureurs pour cette édition, hommes et femmes inscrits. Les vainqueurs de la course phare seront de nouveau alignés au départ pour tenter évidemment de réitérer l'exploit, et les fidèles de l'événement aussi seront au rendez-vous. Alors notez bien, samedi 20 juin, toute la journée, ça commence à 12h30 et donc la course des As, on rappelle, à 18h30.
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0: Love Ma Radio, le grand retour d'Angèle avec Justice. C'était What You Want.
1: Des fleurs, toujours des fleurs, évidemment.
0: Allez, Tovlo est de retour, bientôt avec un nouvel album et dessus un featuring avec Stromae.
1: D'ailleurs, si je t'en fais une, non, c'est pas que j'ai des sentiments.
0: Et ça s'appelle Des fleurs.
1: Je voudrais qu'on passe un bon moment. C'est juste qu'on y met.
0: À découvrir dans 10 minutes, évidemment, vous restez avec nous sur Love Ma Radio. Depuis Washington, après avoir promis hier soir une nouvelle offensive contre l'Iran, Donald Trump annonce l'annulation de frappes et assure qu'un très bon accord a été trouvé en vue de la paix. Téhéran ne confirme pas, aucune décision finale n'a été entérinée, précise même le ministère iranien des Affaires étrangères. Pour la première fois ce vendredi, une épreuve écrite anticipée de mathématiques est organisée pour les élèves de première. C'est de 8h à 10h. Jusqu'à présent, seul le français est évalué avant la terminale. Les oraux de français suivront dans quelques jours. C'est parti pour le mondial de foot. Le Mexique a battu hier soir l'Afrique du Sud 2-0. La Corée du Sud vient de battre la Tchéquie 2-1. À suivre ce soir, Canada, Bosnie et Herzégovine. Dans le prochain journal, à 8h30, les hommages se succèdent depuis l'annonce hier du décès de Charlie Dalin après une longue bataille contre un cancer. Le vainqueur du Vendée Globe avait 42 ans. L'association The Shifters alerte sur les problématiques environnementales du Nord-Ouest Vendée. Une conférence annoncée vendredi prochain et puis J-30 avant le festival Réveillons-nous et ses 4 concerts annoncés à l'aube. On en reparle à 8h30. Allez, ça c'est le carton de 1991, l'album L'Autre, troisième album de Mylène Farmer. Voilà, titre le plus vendu en 91, hein, c'est vraiment un titre exceptionnel. On l'écoute pour vous sur Nov Ma Radio numéro 1, justement, le 12 juin.

0: Mylène Farmer.
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0: Allez, Laurence Boccolini chez Cyril Hanouna. Après avoir présenté On connaît la chanson, c'est en tant que chroniqueuse dans l'équipe de Tout beau, tout neuf, émission produite et présentée par Cyril Hanouna, que l'ancienne animatrice de France Télévisions continuera son aventure à la rentrée sur W9. Cyril Hanouna a également annoncé mercredi que Laurence Boccolini présenterait La Grosse Rigolade à sa place. Ce soir à la télé, affaire conclue sur les traces de Léonard de Vinci. Oui, l'émission s'installe au Clos Lucé pour un numéro inédit autour d'objets mystérieux et de trésors d'autres époques. On sait que vous connaissez, vous aimez cette émission Affaire conclue l'après-midi qu'on retrouve en prime. Hein, donc pour ce soir, pour ce vendredi, c'est sur France 2 à 21h10. Allez frérot de La Vega, avec justement de La Vega qui célèbre ses 39 ans ce matin. Happy birthday, on les écoute avec le cœur éléphant.
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0: ce matin, la moitié hein, des frérots de la Vega, à une certaine époque.
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0: Merci de votre fidélité, vous jouez, vous savez que c'est la journée des cadeaux, évidemment, on en a parlé avec l'addition tout à l'heure à 11h30, mais aussi ce soir, 16h45, avec Maison et Service, hein. Le saut en parachute, on vous l'offre, allez hop, on l'ouvre, tout grand, c'est mieux quand même. Hein. Vous jouez, toujours encore, il y a une cinquantaine de minutes, il y a Bérénice qui a joué et qui nous dit « Je tente ma chance pour pouvoir rejoindre mes amis pour cette expérience ». Voilà, bonne chance à vous, 16h45, vous nous laissez un petit commentaire avec Maison et Service Chalan qui vous offre ce beau cadeau. Alors, nouveauté ce matin, l'artiste Tovlo qui est de retour, qui prépare un nouvel album pour le mois de septembre. Et dessus, il y a un featuring avec Stromae. Écoutez bien. Un petit peu électro, mais c'est vraiment du Stromae. Hein.

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2: Nouveauté.
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2: Alors, Emmanuel ?
4: Eh bien, j'aime beaucoup et ça fait du bien de l'entendre, Stromae.
2: Oui, tout à fait, Stromae avec Tovlo, hein, bien évidemment, la suédoise.
4: Oui. On a cherché. Hein,
2: oui, on a cherché. Vous m'avez posé la question, je dis, américaine.
4: Suédoise, Tovlo.
2: Suédoise, Tovlo. Voilà, avec Stromae pour un album qui arrive évidemment à la rentrée pour Tovlo. Et dessus, en featuring, eh bien, on a Stromae. Je pense qu'on va passer l'été avec.
4: Hein, ah, je pense. Hein. Aussi, ouais.
2: Allez, Elliot, avec On s'oubliera. Ce sera juste après les infos, vendredi 12 juin, il est 8h30. Hein. Toute l'actualité de ce vendredi matin. Emmanuel Acharot, bonjour.
4: Bonjour Arnaud, bonjour à toutes et à tous. Dans l'actualité, on revient évidemment sur le décès de Charlie Dalin et les hommages qui se succèdent depuis cette annonce. L'association de Shifters alerte sur les problématiques environnementales du Nord-Ouest Vendée dans une conférence vendredi prochain. Et le festival Réveillons-nous sur le pays de Saint-Jean-de-Mont, c'est dans 30 jours exactement.
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2: Des hommages unanimes après la mort de Charlie Dalin.
4: La mort a été annoncée hier par son épouse. Il avait 42 ans. Il a succombé à ce cancer rare qu'il combattait depuis évidemment presque 2 ans maintenant. L'équipe titre ce matin un océan de larmes et ces larmes sont partagées par de nombreux skippers. François Gabart, Armel Lecléache, Jean Lecam, Yann Eliès qui a été son co-skipper se dit chamboulé. Johan Richaume, deuxième du Vendée Club, parle d'un ami de 20 ans. Ils ont étudié ensemble à Southampton. Ils se sont bagarrés sur l'eau dans leur premier bord en Figaro et jouent jusqu'en Imoca. Donc en Vendée, Alain Leboeuf, président du Vendée Globe, communique. Charlie laisse une empreinte indélébile dans l'histoire de la course par son talent et par sa combativité sur l'océan comme face à l'épreuve qu'il affrontait au Sable d'Olonne. Le maire Nicolas Chénéchaud évoque une ville triste et des sablés profondément émus. Le député Stéphane Buchou parle d'un des plus grands ambassadeurs du monde de la mer qui nous quitte. Pour le sénateur vendéen Bruno Retailleau, ancien président du conseil départemental, Charlie Dalin incarnait l'excellence, le courage, l'esprit de dépassement qui font la grandeur de la voile française. Annick Billon, sénatrice aussi de Vendée, conclut, leur a montré au monde qu'aucun obstacle ne peut entraver le courage d'un homme déterminé à aller au bout de son rêve. Son rêve, c'était effectivement de gagner ce Vendée Globe qu'il a remporté en sachant qu'il était malade et de l'avait caché au monde.
2: La cour criminelle de Vendée condamne un homme à 14 ans de prison après des années de viol sur la nièce de sa compagne.
4: Mise en examen en 2021, Stanislas Rideau, 50 ans aujourd'hui, a été incarcéré hier après l'audience, convaincu d'une dizaine de viols sur la nièce de sa compagne entre les 13 et 15 ans de la jeune fille. Cette dernière a dénoncé les faits 15 ans après en apprenant l'existence d'une autre victime. Elle dit devant le tribunal sa culpabilité de ne pas avoir parlé plus tôt à la Ouest France. Si je l'avais fait, ma tante ne serait pas restée avec lui, elle n'aurait pas eu son accident et serait encore en vie. Sa tante, qui a sauté d'une voiture qu'il conduisait, est décédée. Elle était enceinte. L'homme était violent, alcoolique. Les experts parlent même de psychopathie. Et toute l'info, c'est dans Ouest France aujourd'hui.
2: Affaire Jonathan Martinet fait appel.
4: Il a été condamné la semaine dernière à la réclusion criminelle à perpétuité en Loire-Atlantique avec une peine de sûreté de 22 ans pour l'enlèvement et le meurtre de Jonathan Coulon, enlevé à Saint-Brévin-les-Pins en classe de mère. Il avait 10 ans. Déjà condamné à la même peine en Allemagne pour avoir tué 3 enfants. Il assume devant la cour sa pédophilie, mais pas ce meurtre en particulier. Il fait appel.
2: Une conférence organisée à Chaland pour apprendre à sortir des énergies fossiles.
4: L'initiative de l'association locale Les Garnements qui invite une autre association écologique à intervenir, les Shifters de Loire-Atlantique, qui travaille à partir du Shift Project, organisation qui regroupe les problématiques environnementales des territoires. En Nord-Ouest Vendée, la montée des eaux, la salinisation des sols, la dépendance à la voiture, les premières concernées par cette conférence sont les élus en première ligne pour changer les habitudes, nous dit Hubert Hauteville, le coprésident des Garnements.
5: Alors c'est capital, c'est pas important, c'est capital. Ils sont en première ligne pour agir ou pour décider. Si on leur communique les bonnes informations pour décider, ben, on espère que ça oriente les choix de politique locale. Il y a des décisions d'investissement qu'il faut faire au regard de ce qui arrive dans le futur ou de nos enjeux actuels. Comment est-ce qu'on gère mieux le sujet de l'eau? Est-ce qu'il faut investir des millions dans l'eau ou investir des millions dans les transports en commun? C'est le type de questions qui se posent au quotidien, sachant qu'en plus, désormais, dans la loi, les budgets municipaux doivent aussi être évalués au regard de l'environnement. Donc ça peut peut-être leur donner aussi des éléments pour évaluer leur budget.
4: Et donc tous les élus de Chalangois sont invités, et tout le public évidemment. Conférence vendredi prochain à 20h, salle des Nous, c'est gratuit.
2: Un Facebook live ce soir pour la ville de Noirmoutier.
4: La ville crée ce rendez-vous interactif. Les habitants pourront de 19h à 20h poser leurs questions au maire Noël Fauché et à ses adjoints. Rendez-vous de proximité sur des sujets vraiment variés. Les réponses seront données donc avec des questions qui peuvent être formulées en direct via les commentaires sous la vidéo, mais aussi en amont avec un formulaire qui est en ligne déjà, hein, disponible sur le site de la ville.
2: Le festival Réveillons-nous revient pour réveiller les Vendéens.
4: Des concerts à 5h30 du matin, c'est le pari du festival Réveillons-nous, un rendez-vous musical original qui propose donc ses concerts cette année à l'aube du 12 au 16 juillet. C'est la 6e édition. L'organisation a programmé 4 artistes ou groupes dans 2 lieux différents cette année, sur la plage de Saint-Jean-de-Monts et au domaine des paroisses, au Perrier, de Poiras, je crois. À l'affiche, Mademoiselle K, Karen Anne, Gaël Faure et le groupe Bonne Nuit. À 7h du matin, ensuite, on a un petit déjeuner. Un concept unique en France, imaginé par Damien Pouvreau, le fondateur et directeur artistique du festival. Il nous parle du défi des publics cibles chaque année.
1: Durant ces 5 dernières années, on a un public qui est plutôt proche 40, 50, 60. Et les jeunes, on a encore du travail à faire pour les motiver à se lever tôt et à les convaincre que cette expérience est incroyable. Je dis ça et à la fois on en a beaucoup, hein, et on a y compris des jeunes qui veulent, après avoir assisté au concert, devenir bénévoles. Notre défi, c'est de maintenir une programmation de qualité avec des artistes qui sont dans nos budgets, c'est-à-dire qui restent encore à abordable.
4: Et plutôt sympa quand même. Je rappelle Mademoiselle K, Karen Anne, Gaël Faure, le groupe Bonne Nuit, la billetterie est ouverte et en moyenne 1500 petits déjeuners vont être distribués par les producteurs locaux.
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2: Il est où le soleil? Il est bien caché derrière les nuages, mais il fait doux ce matin, 15, 16 degrés. Alors les nuages, ils s'en vont quand? Voici la bonne question. Alors, aujourd'hui, ce serait plutôt en début d'après-midi, hein, pas avant. Bon. Mais par contre, quand il va être bien là.
4: Il va commencer à
2: s'installer l'anticyclone. On devra avoir 25 à 27 degrés dans les terres. Un peu moins quand même sur la côte parce que c'est un vent de nord-ouest. Mais demain, on va passer 31 degrés, bon. Dimanche 32 degrés. Pareil pour lundi. Mardi, ça devrait un petit peu baisser, mais c'est quand même une belle semaine qui s'annonce. Donc voilà, à suivre. En fait, le soleil revient pour mes vacances.
4: Cet après-midi. C'est vrai.
2: Allez, hop, boum.
4: Oh la chance. Grandes vacances pour
2: vous. Grandes vacances, exactement. Bon, tout à l'heure, 8h45, on bosse encore un petit peu et justement, on se prépare pour le festival Réveillons-nous.
4: Merveilleux, c'est justement pendant nos grandes vacances à nous, au mois de juillet. Réveillons-nous, vous le savez, avec Damien Pouvreau et avec une super programmation encore pour cette 6e édition.
2: Très bien, merci Emmanuel. Voici Eliott, on s'oubliera.
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0: C'était Elliot.
1: 9.
0: Allez, bon anniversaire à vous, c'est le cas. On se 12 juin, veille qui plus est de week-end, hein, évidemment. L'anniversaire de John Gourley fait partie du groupe Portugal de Mana. Ils ont fait quelques succès qui étaient plutôt pas mal. Très réussi, 45 ans aujourd'hui. Je sais pas si vous vous souvenez d'Amandine Bourgeois. C'était la nouvelle star numéro 6. 47 ans aujourd'hui. La cycliste Félicia Ballanger à 55 ans. Florian de la Vega qu'on a écouté tout à l'heure avec Jérémy Frérot. 39 ans. Denis Brognard, hein, l'animateur de TF1. 59 ans, et puis on les a écoutés tout à l'heure. Daniel Chevenez, un cofondateur du groupe Niagara avec Muriel Moreno, 67 ans aujourd'hui. Michael Jackson n'est jamais bien loin. Voici PIT après l'horoscope de votre journée.
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0: Jackson, chouette musique avec P.I.T.
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0: Allez, belle matinée. Alors, ce sera sous les nuages, on vous l'a dit. Pour ce matin, on va refaire un point météo dans quelques instants. Mais un beau week-end qui s'annonce. Hein. Voilà, patience, patience sur Nov, ma radio. C'est le retour des infos. Il est 8h45. Les révélations se succèdent dans l'affaire Liana. Selon Le Monde, le comportement en ligne de Jérôme Barella avait été signalé depuis les États-Unis. L'organisme américain de référence dans la lutte contre la pédocriminalité a en effet transmis plusieurs signalements le concernant à l'Office national des mineurs en France. Ce vendredi ont lieu les obsèques de Bernadette Chirac, décédée il y a une semaine à l'âge de 93 ans. La cérémonie aura lieu à 14h30 en la basilique Sainte-Clotilde à Paris où elle s'était mariée avec Jacques Chirac. Jean-Noël Barrot, ministre des Affaires étrangères, a confié sur France 2 hier avoir pu rendre visite au journaliste sportif français Christophe Glaize, emprisonné en Algérie. Il va bien malgré l'épreuve très douloureuse qu'il traverse. Il a réaffirmé son soutien. Du 12 au 16 juillet prochain, quatre artistes ou groupes vont jouer à l'Aube en plein air. Cette année, deux sites sont prévus, la plage de Saint-Jean-de-Monts et le domaine des paroisses. Au Perrier, chaque concert se finit par un petit déjeuner local et une visite du site patrimonial. Damien Pouvreau, fondateur et directeur artistique du festival, nous présente ce concept unique en France au micro de Paco Gomez.
2: Le concept est assez fort au Festival Réveillons-nous, donc tout de suite, les artistes y sont très très motivés pour venir. Chanter au lever du soleil.
3: À l'affiche cette année, Mademoiselle K, Kirinan ou encore Gaël Faure, et tout ça dans une atmosphère assez spéciale.
2: Tout le monde se réveille, le public, les artistes. Il y a une forme de calme, parfois de silence avant que la musique commence. C'est un état qui est particulier et qu'on a peu la chance de vivre. C'est très paisible, c'est très agréable et ça permet de commencer la journée d'une très belle manière. Quoi.
3: Au programme aussi, le jeune duo vendéen Bonne Nuit, un groupe qui pourrait attirer un public bien différent.
2: Durant ces 5 dernières années, on a un public qui est plutôt proche 40, 50, 60. Et les jeunes, oui, on a encore du travail à faire pour les motiver à se lever tôt et à les convaincre que cette expérience est incroyable. Je dis ça et à la fois, on en a beaucoup. Hein, et on a y compris des jeunes qui veulent, après avoir assisté au concert, devenir bénévoles.
3: Depuis sa création, l'organisation ne regrette pas cette idée unique en son genre.
2: J'ai fondé ce festival parce que moi, je suis musicien. J'ai eu cette idée pendant le Covid. Le monde culturel était un peu à l'arrêt. Les concerts au lever du soleil, voilà, à 5h30. Du matin, moi j'en avais jamais fait.
4: On accueille, on sourit, on échange avec les festivaliers. C'est un moment plutôt de bonheur en fait pour nous.
3: Géraldine Blondel est responsable des bénévoles. Elle se réjouit de l'ambiance magique avec le public.
4: Ce petit côté particulier du festival que l'on n'a pas ailleurs, le spectacle qui se transforme au fur et à mesure du concert qui se déroule. Et on a de la chance que les festivaliers viennent vraiment nous voir, nous les bénévoles. Et à la fin, en fait, on s'assoit tous ensemble et puis on continue d'échanger sur le spectacle qu'on a vu. Et sur, en général, les frissons qu'on a eus.
3: Mais cette année encore, le festival doit faire face à plusieurs défis.
2: C'est vrai que chaque année, voilà, les aides baissent. C'est un peu notre quotidien dans le milieu culturel. Notre défi, c'est de maintenir une programmation de qualité avec des artistes qui sont dans nos budgets, c'est-à-dire qui restent encore abordables pour que voilà, les gens puissent vivre un moment le plus magique possible. J'essaye de m'y tenir vraiment à chaque édition, garder une parité entre les artistes féminines et les artistes masculins. Cette année, c'est encore le cas. Et c'est très important de garder cet équilibre.
0: Allez, la billetterie est déjà ouverte pour le festival. Réveillons-nous au mois de juillet, on en reparlera évidemment sur Nov Ma Radio. Voici Olivia Dean avec Soizy. Super son d'ailleurs, très très réussi. 8h49.

0: Olivia Dean, le dernier, So Easy.
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0: Allez, il faudra attendre un petit peu pour que le soleil arrive de toutes ses forces en plus, puisque nous aurons vraiment de belles températures qui commenceront à arriver cet après-midi. On nous annonce du 25-27 degrés dans les terres, du 21-23 degrés sur la côte, parce qu'on aura un petit vent de nord-ouest, hein, donc il va faire fléchir un petit peu le mercure. Mais on part, ça y est, l'anticyclone s'installe durablement, en tout cas pour plusieurs jours. Demain, 31 degrés, 32 pour dimanche. C'est un beau week-end qui s'annonce, hein. Bientôt, la marée basse, 9h, hein, coefficient 64. On chante avec Alex Warren et son Fever Dream. Et puis également, au 9h, un petit son à Novma Radio avec Talk to You.
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0: Runover et Talk to You sur Nova Radio. Allez, on va se souvenir de Britney Spears et Criminal, ou encore Tame Impala et Dracula après les infos. Il est 9h.
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2: Bonjour à tous. Donald Trump annonce un très bon accord avec l'Iran. Le président des États-Unis a assuré hier avoir conclu un compromis pour mettre fin à la guerre. Le locataire de la Maison-Blanche affirme qu'il a été approuvé par le guide suprême Mojtaba Rahmenei, une affirmation démentie par les Iraniens. La diplomatie iranienne a en effet déclaré que Téhéran n'avait pas encore décidé s'il était prêt à le signer. L'Iran qui continue de bloquer le détroit d'Ormuz. L'autorité maritime iranienne a annoncé le fermer totalement jusqu'à nouvel ordre. Dans le reste de l'actualité, Yael Braun-Pivet est favorable à la création d'une commission d'enquête parlementaire après l'affaire Liana. La présidente de l'Assemblée nationale a en effet rappelé la mission des députés de contrôle du gouvernement. En attendant, les obsèques de Liana se tiennent aujourd'hui à Florence, une cérémonie organisée dans la plus stricte intimité à partir de 14h30. L'Assemblée nationale a de nouveau approuvé la nationalisation d'ArcelorMittal France hier soir, une mesure réclamée par les salariés du groupe sidérurgique. La proposition de loi avait déjà été adoptée en novembre dernier par les députés avant d'être rejetée par le Sénat en février. Le gouvernement y est également fortement opposé. Son adoption définitive reste donc très improbable. La mairie de Saint-Denis va porter plainte après l'installation d'une banderole hier sur la façade de la basilique de la ville. Elle a été déployée illégalement par un groupe identitaire issu du groupe d'extrême droite Les Natifs. Une banderole réclamant la remigration qui vise à organiser l'expulsion à grande échelle de personnes étrangères. Le maire Béhi Bagayoko a dénoncé une action de haine et des propos extrêmement graves. Ils planchent depuis 8h ce matin. Les lycéens de première passent l'épreuve anticipée de mathématiques. C'est une des nouveautés du bac 2026. Près de 530 000 élèves des filières générales et technologiques sont concernés. L'épreuve doit durer 2 heures au total. Le football avec la suite de la Coupe du Monde. Le Canada, l'un des pays organisateurs, affronte ce soir la Bosnie-Herzégovine à Toronto. C'est à 21h. Côté tricolore, les Bleus ont effectué hier soir leur premier entraînement à Boston. Excellente matinée à tous.
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0: Dracula, t'as même pas là, on fait rien avec Jenny.
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0: Allez, on remonte 33 ans en arrière en 1993 avec UB40, I Can't Help Falling In Love With You. Gros carton et gros retour d'ailleurs à l'époque hein, pour le groupe évidemment qui avait marqué tout le pan des années 80. Ce sera leur troisième numéro 1 dans leur carrière, notamment ils vont vraiment cartonner aux États-Unis hein, 7 semaines durant et puis dans beaucoup d'autres pays, y compris en France. Une chanson à la base d'Elvis Presley en 1962. On écoute UB40, I Can't Help Falling In Love With You. C'est notre top tube ce matin.

0: 1993, notre top tube avec Yubi Fenty, arrive Oria et le tout nouveau Alok avec David Guetta.
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1: Et merci à vous, sympa, hein. Run Run River, on va l'écouter pour tout l'été celui-là. Alors qu'évidemment, hein, est remixé par David Guetta. Dans les rendez-vous de midi, aujourd'hui, vendredi 12 juin, on boucle la boucle de cette semaine. Et on fait toujours notre tour des maires, hein, du Nord-Ouest Vendée. On découvrira le maire de Saint-Christophe-du-Ligneron, à savoir Jean-Claude Biron, dans notre studio à 12h35 en direct tout à l'heure. Vous ne bougez pas, les années vinyles arrivent avec Blondie, Heart of Glass, mais aussi le dernier Hoshi avec Bonjour Docteur.
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0: Oshi et bonjour docteur.
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0: Ah ben on salue d'ailleurs tous les cabinets médicaux qui écoutent Novma Radio, il y en a beaucoup. Ouais, si, il y en a beaucoup sur le nord-ouest vendée. Bonjour, vous êtes dans l'attente de votre médecin. Bon courage et belle journée sur Novma Radio. 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Allez, à gogo, de la musique avec Harry Styles, American Girls, Clara Luciani pour la grenade et puis le dernier également, Miley Cyrus. Pour le moment, 9h30, voici Emmanuel pour le Bloc Nov.
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3: Rendez-vous solidaire et citoyen demain matin. La jeune chambre économique JCE de la Roche-sur-Yon organise une opération de nettoyage de la plage du Midi à Barbâtre. Rendez-vous à 10h. Vous serez équipé d'un matériel nécessaire fourni par l'organisation, mais prévoyez vos gants. La SOLG Danse annonce son nouveau spectacle Réponse. Elle va danser donc ce samedi à 17h et 20h30 au complexe sportif Terre de Sport à La Garnache. Placement libre. Billetterie sur helloasso.com. On vous rappelle que le club VTT Men in Bike vous propose une belle sortie de randonnée dimanche en VTT, en gravel ou à pied. Pas moins de 8 circuits annoncés au départ du Haras des Prennes entre 7h30 et 10h. Pour le gravel, il est demandé de s'inscrire sur HelloSO. À Salerthène Théâtre ce week-end au Jardin de Vaulieu avec Salersen. Demain 17h, dimanche 16h, au programme 3 pièces interprétées par des groupes enfants, ados et adultes. Un anniversaire presque schtroumpfé. Au petit resto Georges Dragon. Et n'en profitez pas où on se retrouve au collège Chantal Goya, l'entrée gratuite pour toute la famille. Je vous rappelle le marathon photo proposé à la barre de Montfromentine demain de 13h à 19h. Concours ouvert à tous. Amateur de photos artistiques, on vient avec son smartphone. Ça démarre à 13h. Inscription ouverte à l'office de tourisme de Fromentine. Expo de peinture à Châteauneuf demain, salle communale de 10h à 18h. C'est l'atelier Pastel Sec qui vous attend sur le thème les beautés de la nature. On n'oublie pas la fête de la musique demain à Châteauneuf avec le comité des fêtes avec Original Carbone, le Chalandais Manu Denars et ses musiciens et Future Rupture. On vient dès 19h, rue du Château, en face de la mode féodale.
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0: Cyrus, Dream as One.
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0: Allez, deux offres d'emploi. Tout à l'heure, ce sera avec Michael de France Travail. Chaland partira à Salerten, à Beauvoir-sur-Mer. Voilà, deux offres d'emploi et deux CDD de 3 mois. Pour le moment, eh bien, on joue. 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Allez, bon courage et belle journée à vous sur Nov, ma radio. Voici Mylène Farmer, son grand retour très réussi. C'est à qui le tour ? 9h43.

0: On était bien avec Sydney Youngblood et son If Only I Could sur Nov.
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0: Allez, on boucle la semaine avec Mickaël de France Travail Chaland. Bonjour Mickaël.
2: Bonjour Arnaud, bonjour tout le monde.
0: Alors deux offres d'emploi, deux CDD de 3 mois d'ailleurs. On commence par la cantine du Chêne Vert à Sellerten qui recrute un valet et commis ou cuisinier.
2: Oui, alors c'est une erreur, c'est commis ou cuisinier, j'ai oublié d'enlever valet. Oui.
0: Mais il ne me semblait pas que c'était un hôtel, hein, en effet.
2: Donc pour un restaurant traditionnel à l'ardoise qui propose 2 entrées, 2 plats chauds, 2 desserts frais et faits maison, avec une moyenne de 50 couverts, vous travaillerez avec le chef tous les midis et 3 soirs par semaine, notamment lors des événements de l'été à Sellerten. Les mardis ne sont pas travaillés. Vous travaillerez essentiellement au poste froid et au dessert. C'est un CDD de fin juin à fin septembre et ce poste n'est pas logé.
0: Également, Christophe Avril, situé à Beauvoir-sur-Mer, recrute une ouvrière ou un ouvrier ostréicole. Pareil, on est sur un CDD de 3 mois.
2: Oui, de juillet à septembre, vos missions, vous participerez aux sorties en mer pour l'entretien et la récolte des huîtres. Ensuite, vous devrez trier et calibrer les huîtres selon des normes de qualité, retourner les poches d'huîtres pour assurer une croissance optimale, et enfin nettoyer et entretenir le matériel utilisé pour les activités ostréicoles.
0: Très bien, merci Mickaël. Il me reste à vous souhaiter une belle journée, un bon week-end.
2: À bientôt Arnaud.
0: À bientôt.
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0: C'est fini pour aujourd'hui. J'étais heureux, ravi de vous réveiller depuis 6h ce matin. C'est d'autant plus lors des grandes vacances.

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0: tout nouveau Adèle Castillon. Avec été avec toi. Bonjour, c'est vendredi, on a Lady Gaga dans 2 minutes. Mickey également sur Nova, c'est juste après les infos.
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2: Bonjour à tous. Le dernier adieu à Liana. Les obsèques de la jeune collégienne de 11 ans retrouvée morte se déroulent cet après-midi à Florence, dans le Gers. Une cérémonie organisée dans la plus stricte intimité à partir de 14h30. De son côté, Sébastien Lecornu a redit sa confiance à Gérald Darmanin, le ministre de la Justice qui est appelé à la démission par plusieurs opposants dans cette affaire. Le Premier ministre a également reconnu des défaillances judiciaires. Donald Trump annonce un accord avec l'Iran. Le président des États-Unis assure que ce compromis pourrait être signé en Europe dès ce week-end. Donald Trump qui a affirmé que le guide suprême Mojtaba Khamenei l'avait approuvé, une affirmation démentie par les Iraniens. La diplomatie iranienne a en effet déclaré que Téhéran n'avait pas encore décidé s'il était prêt à le signer. A noter que pour l'instant, aucun détail sur le contenu de cet accord n'a été dévoilé par l'administration américaine. Et dans ce contexte, l'inflation repart à la hausse en France. Les prix à la consommation ont augmenté au mois de mai sur un an de 2,4% selon l'INSEE ce matin. En cause notamment les tarifs de l'énergie qui progressent de plus de 16% sur cette période. Côté alimentaire, les nouvelles sont meilleures. Sur un an, les prix augmentent de plus de 1%. Les bourses étudiantes bientôt revalorisées. L'Assemblée nationale a voté la mesure hier dans le cadre de la niche des élus communistes et ultramarins. Le texte prévoit une indexation annuelle automatique à minima sur l'inflation. Elle serait également annualisée, ce qui reviendrait à les verser toute l'année et non plus 10 mois sur 12. La proposition de loi doit désormais être approuvée par le Sénat. Il garde le moral grâce à la mobilisation. La mère de Christophe Glaisse se livre dans la Dépêche du Midi. Le journaliste âgé emprisonné depuis près d'un an en Algérie pour un reportage. Il a reçu le soutien cette semaine de Gianni Infantino. Le président de la FIFA lui a remis une accréditation presse pour la Coupe du Monde. Et du côté des terrains du Mondial, le Canada, l'un des pays organisateurs, affronte ce soir la Bosnie-Herzégovine. C'est à Toronto dans le groupe B et c'est à suivre à partir de 21h. Excellente matinée à tous. 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

0: ça pique un peu quand même. C'était Mickey sur Neuve.
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0: Ah bah ouais, la belle journée qui se poursuit, c'est vendredi. Courage au boulot dans quelques heures le week-end avec, bah, pour l'instant, le soleil un petit peu caché. C'est vrai, mais ça va arriver. Hein. Oh bah, il va revenir cet après-midi et tout au long de ce week-end. Ah bon, vendredi, qui dit vendredi, dernière journée de la semaine, dernier cadeau, dernier montant, dernier partenaire, votre jeu, évidemment, l'addition. Vous avez tous les montants de la semaine, il en manque un, c'est normal. C'est pour tout à l'heure. On fera un petit rappel, évidemment, et puis tout à l'heure, juste après 11h, vous pourrez, et au top départ, jouer, nous donner l'addition de tous les montants de la semaine et ainsi repartir avec tous les cadeaux. Tout ça, c'est pour bientôt. Bientôt, camarades, on a 47 terres, très sympa, c'est le nouveau, ça s'appelle Superstar et c'est juste après un joli souvenir. Plein de tendresse maintenant. Et oui, c'est l'heure du Top Tube sur Neuve.
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0: Avec un groupe anglais qui a vu le jour en 1979, groupe britannique baptisé Spandau Ballet. Alors au départ, le groupe s'est appelé The Cut, ensuite The Makers et ensuite The Gentry. Voilà. Ils ont fini par choisir, au bout du compte, Spandau Ballet, à qui on doit ce succès durant l'été 1983. Rappelez-vous, à l'époque, il y avait ce que l'on appelait le slow de l'été. Eh ben, ça fait partie de cette collection donc, de slow de l'été dans les années 80. C'était beau ça. 83 déjà.

0: tube, c'était l'été 83. Spandau Ballet sur Nova et Tlou.
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0: Prochain top tube tout à l'heure à 11h10. À suivre, camarades, et voici 47 Ster avec Superstar.
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0: uniquement sur Neuve, c'est parfait. C'était le chanteur allemand Kamrad sur Neuve.
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0: Attention, attention, vendredi, les cadeaux vont tomber tout à l'heure. Vous avez tous les montants de la semaine, il en reste un, c'est normal. Ça va arriver juste après 11h, on passera un petit coup de fil au cinéma de Saint-Jean-de-Mont. Vous noterez le dernier cadeau, évidemment, pour ensuite bien faire l'addition. 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C'est un bon d'achat de... Ah, je ne peux pas rappeler le montant, vous l'avez noté. Voilà, j'ai pas le droit. Ah bah c'est comme ça, hein. D'accord, ok, voilà, vous avez tout, hein. Bon, très bien, vous jouez avec au Moulin des 4 Saisons, la jardinerie qui vous accueille à la Barre de Mont, Fromentine, avec le restaurant pour de très bons menus, cuisine traditionnelle à découvrir. C'est à Comquier, le restaurant de la gare. Hier, nous avons eu Cynthia de Feeling Forest, le parc d'aventure, notamment à Crobranche, donc à Saint-Hilaire-d'Aurier. Et tout à l'heure, on terminera en beauté avec le cinéma. Voilà, pour l'addition, bonne chance et à tout à l'heure pour jouer et gagner. Le Bloc Neuve avec tout plein de rendez-vous pour ce week-end, c'est à suivre. On a Manon Lisa, le petit pêcheur, et puis un grand souvenir disco, les Bee Gees, dans 2 minutes. Et Staying Alive sur Neuve.
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1: Et on aime et vous aimez, c'était Le Petit Pêcheur avec Manon Lisa sur Neuve. Allez, aujourd'hui c'est vendredi, la dernière des rendez-vous de midi. Et tout à l'heure à 12h35 et en direct avec Emmanuel, nous allons poursuivre notre tour des maires du Nord-Ouest Vendée. Aujourd'hui notre invité, le maire de Saint-Christophe-du-Ligneron. Saint-Christophe de Ligneron, le maire donc dans nos studios à 12h35, c'est Jean-Claude Biron. Et puis hier, petit rappel, nous avons reçu Audrey Marie qui a lancé son institut tout nouveau, tout beau à découvrir au cœur de Chaland, délices de beauté by Audrey. N'hésitez pas à écouter l'émission évidemment, tout est en ligne comme à chaque fois, le site et l'appli Neuve concernant les rendez-vous de midi. Katy Perry, c'est à suivre, c'est le premier succès de Katy Perry à Kiss the Girl en 2008. On a Mel Bent et Jérémy Frérot juste après le rendez-vous. C'est l'heure, 10h30, le Bloc Neuve.
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3: Concert, deux ambiances, soirée inoubliable annoncée dimanche à Salertaine. D'abord en l'église Saint-Martin, retrouvez l'ensemble choral Alternance pour motet à l'église, des œuvres sacrées, chœur a cappella, c'est à 17h. Ensuite on vient à 18h au Jardin de Beaulieu, retrouvez Alternance pour des chansons de Paris, les plus belles chansons de la capitale à ciel ouvert. Entrée libre, participation au chapeau. On va retrouver aussi Alternance cette fois le samedi 20 juin, ce sera à la Chaise Giraud avec cette même proposition à 17h en l'église, à 18h sous les Halles. Et si vous découvriez La vie secrète des libellules, c'est une proposition sortie nature ce samedi avec la LPO. Toutes les infos sur vendée.lpo.fr, le lieu annoncé justement lors de votre inscription. Grande journée Barbâtre, les pieds dans l'eau, c'est dimanche, c'est tous les ans, c'est avec la commune et c'est évidemment gratuit pour plein de propositions, du char à voile, kitesurf, paddle, catamaran, aviron de mer, e-foil, des ateliers cerf-volant, structure gonflable, exposition, animation musicale. Évidemment, ce sera avec la clé de sol en concert pour clôturer la journée en musique. Et c'est donc plage de l'océan avec la commune. Inscription sur place à plein d'activités gratuites. On parle de la clé de sol. Eh bien, l'école de musique sera présente ce samedi à domicile. Un concert est annoncé au Salorge à 20h. Ne ratez pas ce joli rendez-vous de fin d'année, évidemment. Événement la musique puissant, langage de nos émotions demain soir.
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Katy Perry, c'était son premier succès à Kiss the Girl à l'instant sur Nova. Côté info, côté sortie, ce week-end à ne pas manquer, c'est ce dimanche. Et oui, c'est la troisième édition du festival 1112 Livres. Le festival donc du livre et des arts qui vous donne rendez-vous pour sa troisième édition. C'est ce dimanche, toute la journée des rencontres de l'animation prévue à Soulan. Ce dimanche donc. Chico Buarque, c'est plein de soleil. Les années 80, l'honneur, c'est pour la suite. On a Milky, c'est plein de rythme. Et puis voici le tout dernier Carbone que vous écoutez sur Nova. Ne me quitte pas.

Et Falente, le chanteur brésilien, c'était Chico Buarque sur Nove. J'ai les résultats d'un sondage, écoutez bien, 92% des Français se disent heureux. Ah, attendez, j'oublie un truc. Ah bah ça change la donne. Hein. 92% des 7-11 ans en France. Ah bah oui, c'est clair. Ah bah c'est pas le même sondage qu'avec nous les adultes, hein, c'est clair. Bon, Skip the Use, le groupe est de retour avec bien sûr le chanteur leader Matt Bastard. Le groupe sera présent en août, bientôt, du côté de Lille-Dieu pour la nouvelle édition du festival Viens dans mon île. Toutes les infos, les réservations, c'est possible. Vous allez justement sur le site de Viens dans mon île. On a hâte de voir sur scène, c'est carrément génial. Hein. Skip the Use, que nous allons écouter très vite. We Are Good, c'est le tout nouveau titre. Mais tout d'abord, Boulevard d'Isère et Ology. Sympa ce duo avec ces deux groupes. C'est Regarde-moi et c'est sur Neuve. Belle journée, bon vendredi avec nous.

0: We're good. Skip the use sur Nov Radio.
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0: 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Avant 11h, Pierre Demar est de retour, je pense à vous. Et puis dans 2 minutes, souvenir d'Ellie Goulding sur Nov, c'est Love Me Like You Do.

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0: grâce à vous, tout nouveau titre de Pierre Demar sur Neuve. Bientôt le Top Tube, bientôt le jeu, l'addition, on a David Guetta, Jennifer Lopez et le souvenir dans 2 minutes de Nutea sur Neuve.
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2: Bonjour à tous. L'émotion aujourd'hui à Florence, dans le Gers. Les obsèques de Liana, cette jeune collégienne de 11 ans, se tiennent aujourd'hui. Une cérémonie organisée dans la plus stricte intimité à partir de 14h30. Et à la même heure, l'association des maires du Gers appelle à un moment de recueillement devant les mairies du département. Et la colère gronde toujours après la mort de la jeune fille. Un collectif d'associations appelle à se rassembler tous les lundis soirs devant les tribunaux en France et devant le ministère de la Justice à Paris. Des rassemblements pour réclamer une loi intégrale contre les violences. Et en parallèle, cela aurait diminué mon autorité. Gérald Darmanin refuse une nouvelle fois de démissionner après l'affaire Liana. Le ministre de la Justice qui s'exprime dans le journal Le Parisien. Le dernier adieu également à Bernadette Chirac. L'enterrement de la veuve de Jacques Chirac est organisé cet après-midi en la basilique Sainte-Clotilde à Paris. De nombreuses personnalités du monde politique ou du spectacle sont attendues. L'ancienne première dame est décédée vendredi dernier à l'âge de 93 ans. L'Iran tempère les déclarations de Donald Trump. Le président des États-Unis a affirmé qu'un accord avait été approuvé par le guide suprême iranien Mojtaba Khamenei. Accord qui pourrait être signé dès ce week-end en Europe, selon lui. Mais la diplomatie iranienne a déclaré que Téhéran n'avait pas encore décidé s'il était prêt à le paraffer. Plus d'un Français sur quatre pourrait renoncer à partir en vacances cet été. C'est ce que révèle un sondage publié aujourd'hui et commandé par le Secours populaire à l'occasion des 90 ans de la loi de 1936 sur les congés payés. Un renoncement provoqué notamment par les contraintes financières. C'est une des nouveautés du bac 2026. Les lycéens de première ont passé ce matin l'épreuve anticipée de maths. Près de 530 000 élèves des filières générales et technologiques étaient concernés. Et puis on termine avec le football et la suite de la Coupe du Monde. Le Canada, l'un des pays organisateurs, affronte ce soir la Bosnie-Herzégovine à Toronto dans groupe B. C'est à partir de 21h. Côté tricolore, les Bleus ont effectué hier soir leur premier entraînement depuis leur arrivée aux États-Unis à Boston. Excellente fin de matinée à tous. 9.

0: David Guetta avec Jennifer Lopez, un instant sur Nov, c'était Save Me Tonight. Charlotte Cardin, tant pis pour elle, le tout dernier Zazie dans les prochaines minutes, le jeu, l'addition, il a tout de suite, souvenir du Top Tube.
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0: Allez, à nouveau les années 80 et à nouveau c'était la grande mode et la grande tendance. Au milieu des années 80, à savoir les tubes tout droit venus de l'Italie, donc l'Italo Disco, et notamment avec ce groupe à qui on doit deux succès. C'est un duo, Scotch, un groupe principalement connu donc pour les titres comme Disco Band, et en 85, le plus grand succès du groupe italien en question, Take Me Up. Eh ouais, souvenir.

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1: Nous sommes vendredi, vous avez tous les montants de la semaine, les 4 qui sont déjà tombés, il en reste 1, il arrive dans quelques petites secondes, ensuite tout à l'heure au top départ. Hein. Vous pourrez nous appeler au standard lorsque ce sera ouvert, évidemment, nous donner l'addition de tous les montants, les 5 montants pour gagner les 5 cadeaux. Et on termine cette semaine, on part à Saint-Jean-de-Mont. Tiens, on va parler ciné, on va vous offrir des places de ciné apparemment. Hein. Avec le Cinémont, et nous accueillons Richard Le Fallin. Bonjour Richard.
2: Bonjour à vous. Bonjour aux auditeurs.
1: Ouais, merci. Très heureux de vous retrouver sur notre antenne. Richard, vous faites partie de la direction du cinéma. C'est oui. Ça, c'est quoi votre rôle exactement, Richard?
2: Tout à fait. Ben, c'est plutôt de tourner vers l'événementiel.
1: Ouais.
2: Donc, Écran Total, c'est une proposition de film plutôt RSA sur effectivement un festival polar qui aura lieu au mois de novembre.
1: D'accord.
2: Et puis des rencontres qu'on peut faire autour de films en invitant des invités.
1: D'accord. Ok, donc vous gérez tout ça.
2: Voilà, on gère ça, oui. On a un petit groupe à gérer ça, on a un groupe événementiel.
1: Oui, mais ça fait longtemps que ça dure, ça existe le cinéma.
2: Oui,
1: hein.
2: Oui. Oh là là. Ça fait quelques années, oui, bien sûr.
1: Il y a combien de temps, Richard?
2: Le cinéma existe depuis plusieurs dizaines d'années.
1: Ouais.
2: Mais moi, je suis là depuis très très peu de temps, en fait. Hein.
1: D'accord.
2: Je suis arrivé de Chaland pour venir à Saint-Jean-de-Mont, et donc je suis rentré dans le cinéma, et en même temps, dans la direction du cinéma, qui est collégial, on est 9 personnes aussi okay. Dans la direction.
1: D'accord, ouais, voilà. C'est du bénévolat, hein, c'est ça. Hein.
2: Tout à fait bénévole. On a 35 bénévoles, 2 salariés et nous au niveau de la direction.
1: Voilà. Ah ouais, d'accord, il y a du monde. Hein. Bah oui, il faut faire tourner tout ça, la machine. Alors, il y a un film,
2: il y a beaucoup de films en ce moment que vous recommandez. Beaucoup de films en ce moment. Oui, bien sûr. Là, je voulais finir la semaine, si vous voulez, par vous proposer un film de science-fiction. Mmh. Qui s'appelle donc Star Wars, pour ceux qui connaissent déjà,
1: hein, ouais.
2: Mandalorian d'un gros coup. Et puis une comédie, Anna et les enfants, c'est de Diane Clavier, c'est une histoire d'une phobie très particulière, qu'on trouve dans le titre du film. Tout ça, c'est donc le samedi 12 mai et le lundi 17. Et puis le 14 mai, il y a un film coup de poing qui est important aussi à voir, c'est L'Abandon.
1: Ah oui.
2: C'est l'histoire des 11 derniers jours de Samuel Petit.
1: Ouais, touchant.
2: Et puis ensuite, on passe au 16 mai, si vous voulez, parce que on a un film qui est tiré du livre de Daniel Vann, qui s'appelle Sökvall in Island. Ça se passe dans le Grand Nord. C'est l'histoire d'un père qui emmène son fils vers la vie sauvage. C'est un très beau film. Et puis ensuite, toujours le 16 mai, il y a Pedro Almodovar qui vient nous proposer Autofiction, qui a été présenté à Cannes.
1: Ouais.
2: Hein, d'accord. Et puis après, très très vite, je peux vous proposer aussi plusieurs beaux films qui vont arriver. Le film d'Daniel Jaoui, qui s'appelle L'objet du délit, qui est très actuel.
1: Oui.
2: Au mois de juin. Si tout ça, c'est au mois de juin.
1: Oui, parce que je voulais vous reprendre tout à l'heure. Vous parlez du mois de mai, mais c'est passé le mois de mai.
2: Non, c'était au mois de juin.
1: On a bien compris, Richard.
2: Tout ça, c'est au mois de juin. Donc, un film de Daniel Jaoui qui s'appelle L'objet du délit, c'est très actuel, puisqu'en fait, ça va aborder un sujet sur les accusations d'agression sexuelle, mais aussi. Ensuite, on a un film sur le général de Gaulle,
1: ouais.
2: Qui a été présenté hors compétition à Cannes, un film d'Antoine Baudry, La bataille de Gaulle, l'âge de fer. Et puis, on a un film au Grand Total que je vais présenter le 22 juin, qui s'appelle Cocotte. Donc, c'est comme on a dit, c'est l'histoire d'une poule qui se sauve d'un élevage industriel pour découvrir le monde. Je mets point de suspension parce qu'il y a plein de choses et c'est ouais. Un film très plein d'humour.
1: Voilà. D'accord, ok.
2: Et puis enfin, quelques films qu'il faudra absolument aller voir, c'est Le Virtuose, c'est un thriller très intéressant de Daniel Rohr. C'est un accordeur de piano qui a une ouïe exceptionnelle et sa vie va basculer. J'en dis pas plus.
1: Non.
2: Dans ce film, il y a Dustin Hoffman.
1: D'accord. Une référence. Hein. Très bien. Bon, on va suivre tout ça sur votre site. Voilà. Oh là là, on a plus le temps, Richard. On a plus le temps.
2: Excusez-moi.
1: Non, c'est pas grave. Bah oui, okay. On sent le passionné du cinéma. Hein.
2: Oui. Et juste un tout petit mot pour dire qu'il y a un très très très beau film qui s'appelle Le Garçon qui faisait danser les collines. C'est un film qui se passe en Macédoine.
1: Ouais.
2: Et ça passe le mardi 30. Et ça, c'est un film qu'on a passé déjà au repas. Un très beau film que j'ai vu.
1: Très bien, parfait. Voilà. Ben, merci pour toutes ces infos. Voilà. Plein de bons films donc à voir au cinéma. Voilà. Les infos, bien évidemment, c'est en ligne à chaque fois sur votre site, hein, le cinéma. Et puis nous, on en parle, bien sûr, sur notre antenne, hein, dans les infos sorties, le bloc 9. Alors, Richard, maintenant, tout le monde attend le cadeau que vous proposez pour nos auditeurs, l'addition des entrées au ciné. Hein.
2: Eh bien, le cinéma a le plaisir d'offrir à vos auditeurs 4 places, donc tarif plein, pour ces semaines qui suivent, pour voir tous ces beaux films que j'ai annoncés tout à l'heure.
1: D'accord, 30 euros, hein, c'est ça, c'est la valeur de ce
2: 30
1: cadeau.
2: Euros, 30 euros, très bien. 4 places pour aller
1: voir les films de vos choix donc au cinéma avec Richard et toute l'équipe. Très bien, Richard, merci, à bientôt.
2: Je vous en prie, au revoir.
1: À bientôt,
2: revoir.
1: Merci Richard. 30 euros donc que merci. Vous rajoutez, salut Richard. 30 euros que au vous revoir. Rajoutez au montant précédent pour l'addition. Là, je pense que vous avez tous les montants des cadeaux. Vous allez pouvoir faire l'addition au top départ dans quelques minutes. Vous pourrez nous joindre au standard. Ça va très vite arriver. On a pris du retard, on y va maintenant. Hein. C'est tout de suite avec Charlotte Cardin. Tant pis pour elle, sur 9.

0: Charlotte Cardin sur Nova Vie, tant pis pour elle. Aujourd'hui c'est vendredi, nous fêtons Guy, nous sommes le 12 juin, c'est l'anniversaire du journaliste et l'animateur du célèbre jeu d'aventure Koh-Lanta. Denis Brognard, 59 ans aujourd'hui, elle a gagné il y a quelques années la nouvelle star, la chanteuse Amandine Bourgeois, 47 ans, et puis l'anniversaire du sportif, le joueur de tennis Arthur Fils, tout jeune, hein, il fête ses 22 ans. Bientôt le bloc Nov, bientôt promis, dans moins de 10 minutes, hein, le top départ pour jouer au standard. Tout à l'heure à l'addition 02 51 49 12 70. D'ici là, je vous l'annonçais, on va l'écouter. Zazie, le nouveau, peu importe. Et puis également le grand souvenir des années vinyles avec Supertramp sur Nov.
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0: Très bien, ce titre, c'est le tout dernier Zazie de retour. C'est un instant, peu importe.
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0: Allez, vous avez maintenant 3 minutes, on va dire 5 minutes quand même, hein, parce qu'il y a du monde. Au standard, on l'ouvre. Allez, go. 02 51 49 12 60. Vous avez tous les montants de la semaine, les 5 montants. Bah, vous faites tout simplement l'addition. Si vous êtes sélectionné, c'est très simple. Vous repartirez avec les 5 cadeaux. On vous attend tout de suite au standard. 02 51 49 12 60. À vous de jouer. Donnez-nous l'addition exacte. Bonne chance. Bon entendeur reprend Dalida Mourir sur scène. C'est pour la suite. Et Bruno Mars, juste après le Bloc-Nov. À tout de suite pour l'addition.
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2: Dans ce Bloc-Nov, à venir toute la journée, samedi à Chalon, place Aristide Briand, une nouvelle journée olympique avec plein d'activités plutôt rigolotes, évidemment. Pomme track, par exemple, une piste en boucle constituée de bosses, de virages. On vient avec skateboard, roller, trottinette, BMX. On aura aussi des jeux de réflexes interactifs, mur d'escalade, tir laser, plein de jeux d'adresse. C'est gratuit, c'est de 10h à 17h avec la ville demain. Ariel et Caliban sur scène avec ses ateliers théâtre ce vendredi soir 20h, demain 20h, dimanche aussi 14h30. Les ateliers présentent leur spectacle de fin d'année. Vous avez des réservations ouvertes sur arielecaliban.com. Cela se passe au théâtre du Marais à Chalon. La boutique vêtements du Secours catholique de Chalon organise une journée portes ouvertes avec une opération sac à 5 euros demain à l'Oasis, 8 rue de la Pourtière. À Chalon, évidemment, c'est ouvert à tous. Ce samedi matin, café lecture à la médiathèque d'Hydro à Chalon, ce sera à 11h. Ce vendredi et samedi, opération solidaire avec la petite épicerie de Noirmoutier en Lille et le magasin Biocop Île de Noirmoutier. Sur place, des bénévoles mobilisés pour collecter des produits qui viendront approvisionner l'épicerie sociale et le magasin s'engage aussi à reverser un don financier correspondant à la marge réalisée sur les produits que vous donnerez lors de la collecte. Ce samedi, on va danser avec le Conservatoire de musique et danse traditionnelle de l'Art Expo en Vendée. C'est un bal des élèves à 20h30 à la ferme du Vazet à Saint-Jean-de-Mont avec des artistes cordovans à l'occasion, le trio ALG, à savoir Zoé Amstadt, Sylvain Leguet et Alexis Gauthier ou encore Adrien Marteau pour prolonger la soirée.
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C'est pas inoubliable, hein. Et là, c'est la nouvelle version avec le collectif Bon Entendeur et Session 9. C'était la reprise de Dalida, Mourir sur scène. Bon, ça y est, c'est fait pour l'addition. Merci à tous. Qui va gagner tous les cadeaux de la semaine? Qui va repartir avec les 5 cadeaux? L'addition, le résultat. On vous passe un petit coup de fil hein, si vous êtes sélectionné. Et tout ça, ça arrive dans moins de 10 minutes. Ce sera juste après Martin Garrix. C'est le nouveau pour l'été. En bonne compagnie, il est avec Ed Sheeran. C'est tout nouveau et c'est juste après Le Souvenir qui est sorti. Ce titre est sorti en 89. George Michael avec Face. A tout de suite pour le résultat de l'addition sur 9.

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1: Allez, c'était Martin Garrix à l'instant, tout nouveau avec Ed Sheeran. Ça y est, c'est fait. Qui a été sélectionné? Qui va repartir avec tous les cadeaux de la semaine, comme à chaque fois, évidemment, pour l'addition? Eh bien, nous avons notre gagnante. Et ouais, c'est une gagnante qui a été sélectionnée de Chalons. Et nous accueillons, et c'est un plaisir, Martine. Bonjour, Martine.
2: Bonjour, Nov FM. Bonjour à tout le monde.
1: Ça va bien, Martine? Vous êtes contente d'être avec nous?
2: Bah, écoutez, oui, ça va très bien.
1: Bon.
2: Ça va très bien. Je vous écoute tous les jours. C'est toujours un plaisir.
1: Ah, ben voilà. Ben, c'est un plaisir de vous accueillir et de vous offrir tout plein de cadeaux avec l'addition, puisque vous avez été sélectionnée, Martine. Vous pouvez d'ailleurs nous rappeler l'addition de la semaine. Attention, hein, faut pas se tromper là.
2: 282 euros.
1: Exactement, 282 euros de cadeaux. Voilà, fidèle, donc fidélité récompensée aujourd'hui. Martine, vous faites quoi dans la vie à Chalons?
2: Ben, je suis retraitée.
1: Ok, et de quoi, on peut savoir?
2: J'étais infirmière.
1: Infirmière, très bien. Bon, ben, vous allez avoir le temps maintenant, vous et vos proches, hein, en famille, pour profiter de tous ces beaux cadeaux. Vous avez gagné donc le bon d'achat d'une valeur de 80 euros avec l'entreprise qui propose vraiment de jolis produits, notamment des lampes. Vous allez choisir tout ça, évidemment. C'est ARB Metal qui propose des produits donc pour vos intérieurs et extérieurs. C'est à Boitzenay, valeur de ce cadeau, 80 euros. Vous aimez jardiner? Vous avez un jardin?
2: Ah oui. Oui, j'ai un petit jardin.
1: Ouais, bah, un petit jardin, ça
2: mais
1: va
2: suffire.
1: Ah bah super, vous allez adorer. Avec la jardinerie qui vous accueille, on salue toute l'équipe à la barre de Montfromentine. Le moulin au moulin des quatre saisons qui vous offre donc ce rosy rose pour l'été parfait. Valeur de ce cadeau, 38 euros. Vous aimez aller au restaurant, j'imagine, Martine?
2: Oui, bien sûr.
1: Eh ben voilà, j'ai pour vous un bon d'achat de 50 euros pour savourer de très très bons menus avec toute l'équipe du restaurant de la gare et avec Hervé, c'est à Comquier. Voilà, vous allez adorer, adorer vraiment hein, ce restaurant que nous vous recommandons. Feeling Forest pour vous amuser, 4 invitations donc avec notamment l'acrobranche, etc. etc. Il n'y a pas que ça, mais il y a plein d'activités pour vous en famille à Saint-Hilaire-de-Riez, 84 euros. Et puis pour aller au cinéma, 30 euros donc avec des films à voir, comme vous voulez. Là aussi, tout l'été, avec le cinéma à Saint-Jean. Bon, ça fait bien 282 euros de cadeaux. Voilà, Martine. C'est parfait.
2: Eh ben, c'est parfait.
1: Comme vous dites.
2: Oui, oui, oui, tout à fait.
1: Eh ben voilà. Ouais. Merci de votre fidélité. Vous ne raccrochez pas, on va prendre vos coordonnées hors antenne et à vous de profiter maintenant de tous ces beaux cadeaux avec nos partenaires. Bisous, Martine. À bientôt.
2: Très bien, bisous. Merci beaucoup. Bonne journée. Au revoir.
1: Au revoir, Martine. Et on remet ça la semaine prochaine. Une nouvelle semaine, j'ai la liste des partenaires et des cadeaux que vous allez peut-être gagner la semaine prochaine. Je peux vous dire que. Waouh! Ça va vous plaire, hein, comme à chaque fois. Mais là, vraiment, la semaine prochaine, ça va encore plus vous plaire. Ce sera dès lundi à partir de 10h. Merci à nos partenaires et bravo à Martine qui repart avec donc les cadeaux. 282 euros, donc, l'addition de la semaine. Voici Feu Chatterton et allons voir sur Nov.

0: 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Avant midi, avant l'info, Teddy Swims et puis le tout dernier Christophe Willem dans quelques minutes sur Nov. Ça s'appelle Système.
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0: le tout dernier Christophe Willem, système sur Neuve. À suivre, c'est dans deux minutes après les infos. Vous écouterez le souvenir de Madonna dans les années 80 et Neika sur Neuve.
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2: Bonjour à tous, se dirige-t-on vers un procès pour le policier qui a tué Naël? Selon la Cour de cassation, la qualification d'homicide peut être retenue contre le fonctionnaire. Elle demande à la Chambre de l'instruction de se prononcer à nouveau. Près de 3 ans après la mort de l'adolescent de 17 ans lors d'un contrôle routier, la Cour de cassation estime qu'en tirant avec une arme à feu à une faible distance dans l'habitacle de la voiture, le policier avait conscience qu'il existait un risque létal. Un moment d'émotion, les obsèques de Liana se tiendront à 14h30 dans le Gers, au cimetière de Florence. La cérémonie aura lieu dans la plus stricte intimité, à la demande de la famille. En parallèle, l'association des maires du Gers respectera un moment de recueillement devant les mairies du département avec mise en berne du drapeau. Le corps de l'enfant a été retrouvé la semaine dernière dans une exploitation agricole. Une nouvelle hausse de l'inflation en France, 2,4% en mai sur un an. Une augmentation qui s'explique par les prix de l'énergie. Les tarifs des services sont également en hausse, notamment les forfaits de téléphonie mobile. Du côté des baisses, les tarifs de l'alimentation sont en léger repli. L'Iran n'est pas encore décidé à signer un accord de paix avec les États-Unis, alors que Donald Trump assure qu'une signature doit intervenir ce week-end. Un revirement quelques heures après avoir menacé de lancer des missiles sur la République islamique. Ce protocole d'accord doit acter la réouverture totale du détroit d'Ormuz sans péage. Le foot avec la suite de la Coupe du Monde. À 21h, le Canada affrontera la Bosnie-Herzégovine. La nuit prochaine, États-Unis-Paraguay. Les Bleus continuent de se préparer avant leur entrée en lice mardi face au Sénégal. Et puis, la mort de Franck Michael, le chanteur belge né en Italie, avait commencé sa carrière dans les années 70. Près de 20 millions d'albums vendus en plus de 40 ans de carrière. Son plus grand succès restera « Toutes les femmes sont belles » à la fin des années 90. Franck Michael a succombé à un cancer des poumons foudroyant. Il avait 79 ans. Voilà pour l'essentiel de l'info. Excellente journée.

0: le son de l'été. C'était Neika sur Nove. Tout à l'heure, 9 fois 12h30 et juste après les rendez-vous de midi, la dernière de la semaine, ce vendredi, nous allons continuer notre tour des maires dans le nord-ouest européen avec aujourd'hui l'invité, le maire de Saint-Christophe du Ligneron. Tout à l'heure dans nos studios et en direct à 12h35 avec Jean-Claude Biron. D'ici là, on a D6 et Théodora, Marine avec Escroc et uniquement sur 9, on a carrément craqué pour la voix, le style musical de cette chanteuse écossaise après la météo. Et uniquement sur 9, c'est Brooke Combe.
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0: Bon, pour l'instant, il y a des nuages. Le soleil devrait quand même arriver dans l'après-midi. Un peu de patience. En attendant, donc, c'est plutôt nuageux. Ce sera d'ailleurs la même tendance pour demain. Demain, samedi, nuages le matin et place au soleil dans l'après-midi. Dimanche, ça sera une journée très belle et ensoleillée. Les températures aujourd'hui, 22, 23. Températures qui vont grimper. 26 pour demain, 28 en moyenne pour dimanche. Ça va donc s'arranger. Alors beaucoup, avec le soleil dès dimanche. Et puis des horaires démarrés aujourd'hui, 64 pour le coefficient. Tout à l'heure, la pleine mer à 15h12. En soirée, la prochaine basse mer à 21h24.
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0: mélodrama avec bien évidemment le duo D6 et Théodora. Vous êtes avec nous, vous restez avec nous, c'est normal. Novma Radio, l'info, les rendez-vous de midi, c'est dans quelques minutes. D'ici là, on a Julien Lib en duo avec Ota. Et puis le souvenir de Gwen Stefani, c'était à côté dans 3 minutes sur Nov.
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0: mois août, c'était Julien Lib avec Ota sur Neuve. À suivre le tout dernier Taylor Swift, les rendez-vous de midi, 12h30, bon appétit. Allons-y pour les infos. Et c'est avec Emmanuel Achard. Bonjour.
1: Bonjour Thierry, bonjour à toutes et tous. Elle est en cours, l'inauguration du parc éolien en mer entre les îles Dieu et Noirmoutier. Cérémonie en ce moment à Notre-Dame-de-Mont. On en parlera dans une prochaine matinale. Trivalis communique sur l'arrêt de la collecte des textiles par le relais. En Vendée, depuis le début du mois, une décision en lien avec une crise nationale de la filière de valorisation du textile aggravée par le coût du gasoil. Lundi, Trivalis, les usagers sont invités à conserver vêtements et chaussures en attendant une reprise éventuelle de l'activité de collecte ou que des solutions alternatives soient trouvées, mais surtout les demander de ne pas jeter les textiles dans les ordures ménagères ou les emballages, car cela peut entraîner des perturbations sur les chaînes de tri. Et ne laissez pas non plus vos sacs au pied des bornes, ils ne seront pas collectés.
0: À Barbâtre, le parc de la Roqueterie a ouvert.
1: Après des travaux de modernisation et de réorganisation, la circulation entièrement revue pour faciliter les déplacements, de nouveaux jeux pour enfants, de nouveaux espaces de pique-nique, des bancs, espaces de détente, à venir du gazon aussi dans quelques mois, de nouvelles plantations en décembre et des bacs jardinés. Mais depuis mercredi, le parc est bien rouvert.
0: L'association The Shifters alerte sur les problématiques environnementales du Nord-Ouest Vendée.
1: L'association lutte pour la décarbonisation de notre économie en étroit partenariat avec The Shift Project. Là, on parle du garnement qui étudie ces problématiques aussi environnementales et leurs solutions pour chaque territoire. Conclusion présentée la semaine prochaine. Ce sera un rendez-vous vendredi à Chalans, salle des Nous, avec les garnements à l'organisation. C'est un sujet en ligne réalisé par Eva Loyer-Boisseau. Les habitants du Nord-Ouest Vendée, notamment de Chalangois, sont bien invités pour découvrir évidemment les enjeux en lien avec la crise climatique. On retrouve aussi en ligne l'interview de Damien Pouvreau à un mois du lancement du festival Réveillons-nous, la 6e édition de ce festival unique en France, en plein air, avec des concerts à 5h30 le matin, est prévu du 12 au 16 juillet au programme Mademoiselle K, Keren Anne, Gaël Faure et le groupe Bonne Nuit à Saint-Jean-de-Mont et au Perrier. La billetterie est ouverte.
0: Et puis le point sur la Vendée Arctique.
1: Sam Goodchild a été le premier donc hier à entrer dans le cercle polaire à bord de Massif, le bateau conçu par Charlie Dalin, avec lequel il a remporté le Vendée Globe. Le navigateur, on le rappelle, décédé quelques heures plus tôt. Après Sam, Elodie Bonafous a à son tour coupé une ligne virtuelle de ce cercle, bientôt imité par Violette d'Orange, Ambrogio Beccaria dans la soirée et dans la nuit, Francesca Klaptic. Ce matin, 5 concurrents ont donc dépassé les 66 degrés nord dans le cadre de la Vendée Arctique, les Sables d'Olonne, et avancent à vive allure au large de l'Islande. On attend maintenant que Nicolas Desté et Arnaud Boissière franchissent aussi ces latitudes assez hautes.
0: Un Facebook live ce soir pour la ville de Noirmoutier.
1: La ville crée ce rendez-vous interactif. Les habitants pourront de 19h à 20h poser leurs questions avec le maire Noël Fauché et les adjoints pour y répondre. Un rendez-vous de proximité. Vous avez des questions possibles en direct via les commentaires sous la vidéo, mais aussi en amont avec un formulaire en ligne déjà disponible sur le site de la ville.
0: Et dans le reste de l'actu.
1: Les obsèques de la petite Liana sont organisées cet après-midi à 14h30 dans le Gers et dans la plus stricte intimité à la demande de la famille. On retrouve aussi à 14h30 les obsèques de Bernadette Chirac à Paris dans la basilique dans laquelle elle a épousé Jacques Chirac il y a maintenant quelques années évidemment. Et puis on a appris le décès de David Hockney, le peintre britannique qui a vécu des années en France et qui est un grand peintre qui est donc décédé à Londres, chez lui en Angleterre. Le décès aussi de Franck Michael, le chanteur. Il avait 79 ans et a succombé à un cancer du poumon.
0: Tout de suite, le rappel de la météo sur Neuve.
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0: Bon, normalement, il y a du soleil. Pour l'instant, c'est nuageux. Le soleil devrait apparaître un petit peu dans l'après-midi. Un soleil qui va revenir en force, hein, vous le savez, pour ce week-end. Demain, samedi matin, nuages. Soleil dans l'après-midi, plein soleil dimanche. Et puis la semaine prochaine, apparemment, ça devrait également très bien se passer. Ouais, 22-23 aujourd'hui pour les maxis. 26 demain, 28 attendu pour dimanche, donc avec le soleil. Dans 3 minutes, les rendez-vous de midi. Et nous poursuivons notre tour des maires du Nord-Ouest Vendée. Aujourd'hui, votre invité, eh bien, c'est Jean-Claude Biron.
1: Exactement, maire de Saint-Christophe-Vigneron, qu'il connaît bien. Il en a été l'adjoint sur adjoint sur deux mandats de Thierry Richardot. Il est aussi conseiller municipal depuis 2008 et donc désormais le maire de Saint-Christophe.
0: Interview à suivre dans 3 minutes, juste après le tout dernier Taylor Swift sur Neuve.

0: C'est nouveau sur Nov. C'était la chanteuse américaine, la star, bien sûr, hein, Taylor Swift. Jusqu'à 13h et en direct, les rendez-vous de midi. Aujourd'hui, votre invité, c'est le maire de Saint-Christophe-du-Ligneron, Jean-Claude Biron, Emmanuel.
1: Exactement. Ancien premier adjoint de Thierry Richardot, vous avez naturellement, Jean-Claude Biron, pris la suite. Peut-être pas naturellement, d'ailleurs, on va vous poser la question. Pourquoi votre engagement? Quel projet anime votre équipe? Quel est votre parcours? Nous allons découvrir tout cela aujourd'hui. Bonjour, Jean-Claude Biron.
2: Bonjour.
1: Et bienvenue sur Nov.
2: Merci.
1: Vous avez été élu au mois de mars maire de Saint-Christophe-du-Ligneron. On va vous découvrir. Et vous savez, voilà, je commence toujours par la question du parcours. C'est quoi votre parcours? Est-ce qu'il démarre d'ailleurs à Saint-Christophe?
2: Oui, je suis originaire de Saint-Christophe.
1: Vous êtes toujours vécu dans la commune?
2: Oui, c'est ça.
1: Alors, c'est quoi votre parcours perso, professionnel?
2: Moi, j'ai une formation de mécanicien. J'étais mécanicien avant dans les garages. Et un jour, on va dire un peu par accident, je suis rentré dans l'éducation nationale. Je suis rentré prof mécanique. Je suis prof maintenant au lycée Rosa Parks à La Roche-sur-Yon en mécanique, tout ce qui concerne les engins de chantier dans les travaux publics.
1: Donc proche de la jeunesse aussi,
2: oui,
1: forcément, ça vous permet, de, j'imagine, d'être, en étant actif, d'être immergé dans les problématiques aujourd'hui de jeunes.
2: Des jeunes, complètement.
1: C'est important.
2: Oui.
1: Donc comme d'autres maires, vous êtes toujours actif. Encore quelques belles années d'activité d'ailleurs devant vous.
2: Oui, encore, oui.
1: En plus, je crois que vous avez 50 ans.
2: Je vais avoir 52 cette année.
1: 52, ouais. Bientôt. Et donc, voilà, depuis quelques mois maintenant, comment ça se passe le temps de travail, le temps d'activité d'élu local?
2: Alors, comme sur Saint-Christophe, il n'y avait pas vraiment de surprise, étant donné que, d'une part, il y avait qu'une liste, et puis je savais déjà que Thierry Richardot voulait arrêter. J'avais déjà anticipé l'année dernière avec ma proviseure pour savoir si je pouvais déjà avoir un aménagement de temps qu'elle a accepté, et donc c'est pour ça que j'arrive à composer entre les journées où je vais au travail et les journées où je suis principalement à la mairie.
1: Voilà, et donc effectivement, on va le voir, l'engagement municipal, c'est pas nouveau pour vous, hein. Ça fait quand même quelques années que vous êtes engagé. Vous étiez dans l'équipe de Thierry Richardot depuis 2008.
2: Oui.
1: Donc ça fait un petit moment. Qu'est-ce qui vous a animé à l'époque à rentrer dans l'équipe municipale?
2: Thierry, qui a certainement déjà été interviewé là-dessus, je pense, plusieurs fois, oui, ici. Il pourrait le confirmer. Au départ, il y avait certainement la moitié d'équipe de foot de Saint-Christophe qui s'était.
1: Ah non,
2: il n'avait pas parlé
1: non,
2: ça.
1: Non, j'en ai pas
2: donc,
1: parlé.
2: En fait,
1: ça.
2: Alors, à l'origine, c'était ça. On était collègues, copains, et on jouait au foot. Et c'est vrai que c'était ça faisait un petit moment que ça nous trottait, dire tiens, mais la commune, ça bouge pas. Il y a plein de choses à faire, on comprend pas. Enfin bon, et c'est pour ça que petit à petit, il y a un noyau qui s'est créé. Et Thierry, qui à cette époque-là, était déjà président du foot, même un petit peu avant, nous a sollicité et on l'a évidemment suivi avec plaisir. Et c'est comme ça que c'est parti, en fait.
1: On en a peut-être parlé avec lui, mais il y a un petit moment, toujours au foot? Ou c'est fini ça?
2: Ah non, terminé. En fait, on a pas réussi après à conjuguer les deux. Ça faisait beaucoup de choses, oui, exactement.
1: Donc vous arrivez en 2008 avec Thierry Richardot, oui, et vous devenez son premier adjoint, il y a 12 ans maintenant.
2: Oui, 13 en 2014, oui. Donc j'étais d'abord adjoint à l'urbanisme, le premier mandat. Et puis après, l'urbanisme, c'est quand même un domaine qui prend beaucoup, d'une part, beaucoup de temps, puis c'est assez vaste. C'est pour ça qu'après, en 2014, en fait, j'ai pris la place de premier adjoint jusqu'à
1: mars, oui, évidemment. Quand Thierry Richardot annonce qu'il ne va pas se représenter, vous pensez immédiatement à prendre la suite?
2: Non. Alors, ça s'est pas fait comme ça. C'est-à-dire que Thierry, déjà, avait pensé peut-être à arrêter en 2020. Donc, il m'avait déjà sollicité à l'époque. Et alors, moi, je me sentais pas du tout prêt. Et puis finalement Thierry, je pense, hein, je ne vais pas parler à sa place, mais je pense qu'il a bien aimé aussi le dernier mandat, je pense. Je suis même sûr, convaincu. Naturellement, ça c'est, on a continué comme ça, comme c'était avant. Mais par contre, j'avais bien compris que là c'était son dernier mandat. Ça, il avait été très clair. Donc ça m'a permis durant 6 ans en fait de commencer
1: mûrir,
2: à mûrir, à savoir prendre tout peser les tenants, les aboutissants. réticent à dire, c'est, est-ce que c'est les pour, les contre, est-ce que c'est, est-ce que je peux, est-ce que je suis capable.
1: Vous avez hésité. Voilà.
2: Ah oui, oui, complètement.
1: Et qu'est-ce qui vous a décidé finalement alors?
2: Parce que, en fait, je trouve ça très intéressant. Il y a plein de choses que j'ai appris depuis que je suis élu. Il y a plein de domaines que je ne maîtrisais pas, que je ne soupçonnais pas. Et c'est vrai que c'est intéressant, enrichissant. Donc c'est pour ça que j'ai dit, bon, ben, tant pis, je me lance. Mais, et puis j'ai surtout la chance d'avoir eu un coach. C'est-à-dire Thierry m'a toujours accompagné, m'a toujours tout transmis, toujours été transparent, m'a toujours tenu informé de tous les dossiers. Donc ça se fait assez, je vais dire, facilement par la transition, étant donné que j'ai pas de surprise, je suis au courant de tout.
1: En fait, vous n'arrivez pas, contrairement à d'autres maires aujourd'hui, en terre inconnue. Hein.
2: Ah non. Déjà, je sais que je peux compter toujours sur Thierry si besoin, évidemment, mais j'ai pas de surprise. J'étais déjà au fait de tous les dossiers auparavant.
1: Évidemment, en tant que premier adjoint, et puis depuis longtemps dans le conseil municipal. Alors, vous avez constitué quand même une équipe avec une belle partie qui est restée, mais aussi une belle partie de. Le nouveau venu, c'est sympa aussi d'avoir des idées fraîches, des personnes nouvelles.
2: Oui, bien sûr, parce que on dit souvent, en fait, on se cantonne des fois sur nos acquis, et puis c'est bien d'avoir des nouvelles idées, des personnes qui sont aussi dynamiques et puis qui ont des visions des fois différentes et complémentaires. Donc c'est pour ça. Donc on est reparti à 12 et puis avec 11 nouveaux. Donc
1: Ça. Donc moitié quasiment.
2: Oui, c'est ça, exactement.
1: Alors vous avez été élu au mois de mars. La liste était la seule en lice. Alors j'ai une question que j'ai posée à chacun des candidats qui ont vécu cela. C'est un peu frustrant quand même de pas avoir de dialogue, d'opposition et de débat.
2: Alors je vais dire oui et non. Oui, dans le sens évidemment, parce que autrement c'est. Enfin, moi j'ai déjà entendu plusieurs fois, il y en a qui me disent de toute façon, même des personnes qui se déplacent pas pour voter parce qu'ils disent il n'y a pas besoin d'aller voter. De toute façon, c'est toi qui vas passer. Donc, de ce côté-là, d'un autre côté, pour avoir vécu, alors ça dépend évidemment de type d'opposition, mais pour avoir vécu une opposition qui n'était pas très constructive durant le mandat de 2012 à 2014, pardon. De 2014 à 2020, finalement, on a passé une campagne qui était assez sereine, on va dire.
1: D'accord. Et donc, élu au mois de mars, qu'est-ce que vous avez quand même ressenti quand vous avez été, vous, élu maire? Sans surprise, évidemment, mais.
2: Ah oui, bien sûr, ça c'est sûr, pas de surprise, mais. On sent quand même, pour ma part, j'ai senti quand même qu'il y avait un poids supplémentaire. Pas forcément au niveau du travail, parce que j'étais déjà pas mal impliqué et je passais. C'est déjà pas mal de temps, mais on sent quand même les responsabilités supplémentaires et que on nous attend. Alors, je ne vais pas dire au tournant, mais on nous attend pour pas mal de choses.
1: Alors, justement, on va voir ensemble les projets. On est évidemment, vous le dites, dans la continuité. Est-ce qu'il y a quand même des moments où vous pensez que vous allez vous distinguer ou c'est vraiment l'idée qu'on va poursuivre le travail?
2: Pour l'instant, en tout cas, c'est. Comme je disais, avec Thierry, on a travaillé. Ça fait longtemps qu'on travaille ensemble. Je le prends plutôt comme pour poursuivre déjà des projets, parce qu'il y a pas mal de projets qui sont lancés. On va peut-être en parler.
1: Oui.
2: Et puis, plutôt une continuité dans l'esprit complètement, que ce soit au niveau de l'aménagement du territoire. Enfin, il y a pas mal de dossiers, mais plutôt la poursuite. Oui, exact.
1: Alors justement, Saint-Christophe-Viron est en croissance, hein, démographique. Il me semble que ça avance bien. Vous souhaitez, c'était une des premières lignes de la profession de foi de votre équipe, voir des zones d'habitation se développer de façon équilibrée, évidemment. On reste dans une commune qui ne va pas se modifier profondément.
2: Complètement. Alors, l'idée, donc, ça rentre vraiment dans l'aménagement du territoire, c'est l'urbanisation. C'est évidemment, on est peut-être victime de notre succès. Hein, on est un carrefour stratégique, et surtout depuis que la 2x2 a été terminée entre Chalon et La Roche. Mais c'est vrai qu'on est, très attractif, que ce soit au niveau de l'urbain ou aussi au niveau de l'économie. Et c'est important, évidemment, que notre commune se développe pour pas tomber dans notre crainte, c'est de tomber dans une commune, comme on pourrait dire, cité dortoir. Donc vraiment, l'idée, c'est d'être dynamique. Pour être dynamique, il nous faut évidemment des habitants, des jeunes, et principalement, bien sûr, mais il faut que ce soit, il faut des nouvelles constructions, Mais l'idée, c'est de pas faire n'importe quoi. C'est-à-dire que, oui, ouvrir des terrains à l'urbanisation, mais qui restent dans le secteur urbain, compléter nos dents creuses, et puis surtout pas s'étendre sur les territoires agricoles, parce qu'on a la chance à Saint-Christophe d'avoir un tissu agricole
1: important.
2: Important et dynamique et jeune. Donc c'est pour ça qu'il faut absolument le préserver.
1: Et vous vous y tenez. Parmi les chantiers, on a une nouvelle mairie, un chantier d'une nouvelle mairie, ça s'est lancé. Comment elle va évoluer avec davantage de services aussi? Ça, c'est votre projet?
2: Oui, alors en fait, l'idée, c'est de faire une mairie, mais aussi rassembler des services qu'on a déjà, par exemple, comme France Service, l'intégrer directement donc, dans la nouvelle construction de la nouvelle mairie, mais aussi le service comme le policier municipal, qui actuellement est dans le bâtiment qui jouxte la bibliothèque. Donc l'idée, ce serait vraiment de faire quelque chose un secteur multiservice, quoi.
1: Et plus cohérent peut-être.
2: Oui.
1: Plein d'autres projets évidemment importants en termes de chantier, de culture, de loisirs, la place aussi de Chalangois dans votre quotidien, quelle est-elle? Et ben on va en parler dans 3 minutes.
0: Juste après la pause musicale, et c'est avec Ritsa sur Neuve.

0: Pizza sur Nova, 12h50, la suite jusqu'à 13h, les rendez-vous de midi aujourd'hui. Emmanuel, votre invité, c'est le maire de Saint-Christophe du Ligneron, Jean-Claude Biron.
1: Oui, qui a donc été élu au mois de mars avec beaucoup de projets, évidemment, de dossiers déjà lancés pour certains. Dans une interview à Ouest France, vous précisiez, Jean-Claude Biron, que pour vous, le gros dossier de la mandature, c'était la sécurisation de la place de l'église.
2: Oui, en effet, donc la place de l'église qui avait été refaite en 2013, il s'avère qu'on avait choisi un type de sens prioritaire droite qui ne fonctionne pas bien. On est contraint en fait dans ce quartier là c'est le croisement de deux départementales, donc on avait fait appel au service du département, on a été conseillé, on a réalisé les travaux de comme ils sont aujourd'hui, et on constate que c'est un échec, ça ne fonctionne pas bien, c'est dangereux. Donc on a fait l'acquisition de deux maisons qui sont à côté de la boulangerie là, qui sont vouées à être démolies, déconstruites l'année prochaine. Et une fois qu'elles seront déconstruites, on pourra s'approprier un nouvel aménagement. On aura plus de place, en fait. On partirait sur un petit giratoire franchissable.
1: À venir donc pendant le mandat.
2: Oui.
1: Vous avez un joli projet aussi qui va voir le jour pendant le mandat. Je crois que vous allez bientôt signer un texte important. C'est un site qui va être intergénérationnel avec trois propositions, il me semble. Même
2: oui,
1: aussi.
2: C'est ça, exact. Donc en fait, c'est en plein cœur de bourg et c'est juste à côté de notre EHPAD. En fait, c'est une ancienne friche qui a été donc on avait fait, on est passé par l'EPF, donc l'établissement public foncier. En fait, on l'a fait porter par l'organisme, l'acquisition, la déconstruction, et on a contracté, vous avez raison, je signe la semaine prochaine ou dans deux semaines, je ne sais plus, enfin un lundi là, à venir,

0: c'est l'idée, c'est vraiment de créer un maillage, mais un maillage sécurisé. Je pense notamment pour les enfants, pour aller à l'école. Comme je l'ai dit juste à l'instant, on est traversé par deux grandes départementales, ce qui fait que c'est très difficile à aménager et d'aménager en sécurité pour permettre les déplacements doux, que ce soit à vélo ou à pied. Donc on travaille ici depuis de nombreuses années pour faire l'acquisition de fonds de jardin, de fonds de parcelles, pour créer des petits sentiers, mais qui ne sont pas attenants à des voiries où il y a beaucoup de passages.
1: Donc oui, ça se construit au fur et à mesure.
0: Oui, c'est ça, exactement. Donc comme je disais, c'est longue haleine, c'est parce que il faut rencontrer les gens, et puis après il y a des négociations, et puis après l'acquisition, et après enfin des travaux.
1: Un projet à l'état de projet, c'est celui d'une salle multi-activité.
0: Oui, alors comme vous l'avez dit tout à l'heure, il y a les travaux de la nouvelle mairie qui sont en cours. Et la mairie actuelle, a été construite il y a plus de 40 ans avec la salle multi-activité qu'on a aujourd'hui, qui est juste à côté, la salle Jacqueline L'Oréal. Et pour les mêmes raisons, c'est-à-dire des raisons de fait que c'est des bâtiments qui sont vieillissants, on va travailler sur le projet d'une nouvelle salle multi-activité, d'autant plus qu'on a déjà le foncier qui se trouverait vers le secteur, notre secteur où on a les écoles et le périscolaire et le restaurant scolaire.
1: Voilà. Et puis un projet important aussi, c'est un espace qui existe déjà qui s'appelle Culture Evo, que vous souhaitez voir se dynamiser, surtout évoluer.
0: Oui, c'est ça. Alors, actuellement, il est en partie utilisé par des professionnels de santé, et justement on est en cours d'acquisition là sur une parcelle qui est à côté de l'espace santé de Saint-Christophe pour justement délocaliser les professionnels de santé qui sont à l'espace culturez-vous pardon, pour pouvoir les intégrer dans ce milieu-là. Et donc dans ce cas-là, on pourra après mettre en place des choses pour agrandir notre l'accueil de culturez-vous également.
1: Alors il y a d'autres propositions sur imaginer des nouveaux espaces de rencontre, à réhabiliter, de loisirs. La commune, en tout cas, est force de proposition sur plein de thèmes, mais vous aimeriez aussi voir les citoyens s'emparer de certains sujets, participer à des décisions. Comment ?
0: Mais on essaye, ça fait déjà plusieurs années qu'on a mis en place des réunions publiques, on essaie de rencontrer un maximum de fois les gens. Ça attire pas vraiment les gens, sont pas forcément les personnes sont pas forcément concernées. Donc est-ce que c'est par rapport à un budget participatif, est-ce que c'est par rapport à des espaces comme je pense là on a parlé de la nouvelle mairie, mais on veut faire la place des libertés que l'on veut aménager pour que les gens se l'approprient aussi. Donc est-ce que c'est par ce biais-là? Mais en tout cas oui, on y travaille dessus parce que pour nous c'est hyper important, quoi.
1: Alors il nous reste 3 minutes 30, donc je vais un peu avancer. Les jeunes, c'est moi qui posais plein de questions. Les jeunes, ils vous concernent, vous avez un projet de passeport citoyen pour les écoliers. Vous avez en tête aussi, et vous allez réfléchir à la manière d'investir un peu plus les 16-25 ans, par exemple.
0: Mais oui, alors c'est dans le même registre. C'est pour les attirer, puis qu'ils se sentent un petit peu plus concernés. Pas facile, mais on a pas mal d'idées, puis on est une équipe dynamique qui travaille.
1: Donc ça va bouger. Ouais. La commune, elle est active en termes de culture, de loisirs. Vous avez lancé là au mois de juin un concours de photos Saint-Christophe au naturel, ça continue, on peut encore participer. Vous allez participer à la nuit des églises, et puis la semaine prochaine, grand temps fort quand même, ce sont les feux de la Saint-Jean et le retour des jeux de la Saint-Jean samedi 20 juin.
0: Oui, c'est ça, exactement, donc c'est la même chose que l'an passé, les jeux de la Saint-Jean toute la journée du 20 juin, et puis le soir le bûcher qui est organisé par l'UNC, la balade des lampions, donc dans le bourg, et puis après ça se clôture avec un feu d'artifice, et puis le comité des fêtes qui organise des concerts et suivi d'un DJ.
1: Et je vois là sur une feuille au mois d'août, on aura un ciné en plein air. On suit tout ça évidemment sur les réseaux de la commune. On va vous retrouver sur pas mal de rendez-vous. Et puis un petit mot quand même sur Chalangois Communauté. Alors vous êtes le 5e vice-président de Chalangois. Vous êtes en charge de la prévention et gestion des déchets. C'est important évidemment. Le rôle de la commune au sein de la collectivité intercommunale, et puis réciproquement l'importance des compétences de Chalangois. Comment vous les envisagez?
0: Alors nous, on a toujours sur Saint-Christophe, on a toujours eu l'esprit communautaire, donc pour moi c'est tout à fait logique de m'investir sur la communauté.

0: commune. Donc là, pour la partie déchets, qui comme vous l'avez dit, et je vous l'avais mentionné tout à l'heure par rapport au textile, par
1: c'est
0: exemple.
1: Important,
0: donc
1: c'est important en ce moment.
0: Exactement.
1: C'est un sujet qui donc, concerne
0: oui,
1: tout
0: oui,
1: le monde.
0: Donc oui, c'est un sujet qui est important, qui est très intéressant, et on ne peut pas y déroger surtout. Donc, mais oui, moi pour moi, c'est ce qui est vraiment le plus important dans la communauté de communes, c'est que on ait l'esprit de tout, enfin que tous les maires soient vraiment qui aient un esprit justement de communautaire pour qu'on puisse travailler ensemble sur l'aménagement de tout notre territoire par rapport aux grands projets à venir. Enfin, ça, ce sera sans doute dans un autre sujet.
1: Mais en tout cas, ça vous implique et vous êtes investi, oui, évidemment. Pour terminer, alors quel maire, Jean-Claude Biron, vous souhaitez incarner?
0: Oui,
1: c'est pas prévu.
0: Ben moi, je souhaite en fait être un maire comme et pas changer, rester comme je suis, c'est-à-dire à l'écoute certainement, mais accessible et proche des concitoyens, proche de la population, comme j'ai toujours été. Je n'ai pas envie de changer et j'espère qu'on me le dira si des fois il y en a qui ressentent que je change.
1: Mais c'est la force des élus municipaux, cette proximité. Vous êtes vous-même habitant de la ville, donc je pense que ça change pas mal de choses.
0: Exactement.
1: Merci beaucoup Jean-Claude Biron.
0: Merci à vous.
1: Voilà, l'émission se termine. Alors le prochain, c'est pas terminé, on reste trois maires, je crois, à recevoir. Le prochain, ce sera mercredi, ce sera le maire du Perrier, Maher Abouy Aïta.
2: Mercredi à 12h35.
1: Exactement.
2: Très bien. En attendant, l'émission arrive évidemment en ligne, comme ça tout le monde va pouvoir écouter, réécouter le programme. Avec vous donc, Jean-Claude Biron, merci, à bientôt.
0: Merci, au revoir.
2: Merci Emma, bon week-end.
1: Bon week-end aussi.
2: Enfin, vous êtes avec nous tout le week-end, hein, ouais, pour les infos sorties, évidemment, avec tout plein de rendez-vous tout au long du week-end dans le Nord-Ouest Vendée. Il est 13h, et normalement, il y a un jingle et les infos. Eh ben voilà. La playlist de l'après-midi, Johnny Clegg, Louisa et Lucent entre autres, sans oublier Balavoine, dans deux minutes.
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4: Bonjour à tous. Plus d'une semaine après la découverte du corps de Liana, ses obsèques sont célébrées cet après-midi dans le Gers. Cérémonie au cimetière de Fleurance dans la plus stricte intimité. En parallèle, les débats sur les dysfonctionnements de la justice se poursuivent alors que le principal suspect avait déjà été signalé. La présidente de l'Assemblée nationale, Yael Braun-Pivet, se dit totalement en désaccord avec le ministre de la Justice, Gérald Darmanin. Elle demande plus de moyens et plus de magistrats. Un dernier adieu à Bernadette Chirac. L'enterrement de l'ancienne première dame est organisé cet après-midi en la basilique Sainte-Clotilde à Paris. De nombreuses personnalités du monde politique ou du spectacle sont attendues. Bernadette Chirac est morte la semaine dernière à l'âge de 93 ans. Une Française retrouvée dans une voiture en Espagne après avoir été enlevée et séquestrée par son ex-compagnon. C'est un appel d'urgence qui a permis aux policiers de la retrouver et de la sauver au sein d'une station balnéaire de la Costa Brava. Le jeune homme de 20 ans a été interpellé. Encore trop de morts sur les routes en France. Au mois de mai, la mortalité routière a augmenté de 4% par rapport à l'année dernière, avec 317 personnes tuées. Le ministère de l'Intérieur pointe du doigt la vitesse excessive, l'alcool, les stupéfiants et la distraction au volant. La politique d'accueil de l'Union européenne se durcit avec la mise en place à partir d'aujourd'hui du pacte européen sur la migration et l'asile, un texte qui entend maîtriser les flux migratoires. Parmi les mesures, un filtrage obligatoire et un contrôle systématique de toutes les personnes aux frontières extérieures de l'Union, ainsi qu'une procédure accélérée de retour, 12 semaines pour envoyer les déboutés. Un objectif minimal de 30 000 relocalisations par an a été fixé. Et puis en foot, après le départ de Pierre Sage, Lens aurait trouvé son nouvel entraîneur, Dino Topmöller. Selon le journal L'Équipe, l'Allemand devrait lundi signer un contrat de 2 saisons. Dino Topmöller est récemment passé par Francfort. C'est la fin de cette édition. Excellent après-midi.
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2: Bonjour à tous. Un moment d'émotion. Les obsèques de Liana se tiendront à 14h30 dans le Gers, au cimetière de Fleurance. La cérémonie aura lieu dans la plus stricte intimité, à la demande de la famille. En parallèle, l'association des maires du Gers respectera un moment de recueillement devant les mairies du département, avec mise en berne du drapeau. Le corps de l'enfant a été retrouvé la semaine dernière dans une exploitation agricole. Toujours au sujet de cette affaire Liana, le principal suspect était déjà dans le viseur des autorités américaines. Les États-Unis avaient signalé à la France son comportement en ligne lié à de la pédocriminalité. Plusieurs signalements le concernant ont été transmis à l'Office national des mineurs en France. Se dirige-t-on vers un procès pour le policier qui a tué Naël? Selon la Cour de cassation, la qualification d'homicide peut être retenue contre le fonctionnaire. Elle demande à la Chambre de l'instruction de se prononcer à nouveau. Près de 3 ans après la mort de l'adolescent de 17 ans lors d'un contrôle routier, la Cour de cassation estime qu'en tirant avec une arme à feu à une faible distance dans l'habitacle de la voiture, le policier avait conscience qu'il existait un risque létal. À l'étranger, l'Iran n'est pas encore décidé à signer un accord de paix avec les États-Unis, alors que Donald Trump assure qu'une signature doit intervenir ce week-end. Un revirement quelques heures après avoir menacé de lancer des missiles sur la République islamique. Ce protocole d'accord doit acter la réouverture totale du détroit d'Ormuz sans péage. Le foot avec un nouvel entraîneur pour Auxerre. Will Steel s'engage pour 2 saisons. Le Belge retrouve le championnat français après une expérience en D2 anglaise à Southampton. Auxerre reste sur une saison de Ligue 1 compliquée où le club s'est maintenu sur le fil. Et puis la mort de Franck Michael, le chanteur belge né en Italie, avait commencé sa carrière dans les années 70. Près de 20 millions d'albums vendus en plus de 40 ans de carrière. Son plus grand succès restera « Toutes les femmes sont belles » à la fin des années 90. Franck Michael a succombé à un cancer des poumons foudroyant. Il avait 79 ans. Voilà pour l'essentiel de l'info. Excellente journée.
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1: Rendez-vous solidaire et citoyen demain matin. La jeune chambre économique JCE de la Roche-sur-Yon organise une opération de nettoyage de la plage du Midi à Barbâtre. Rendez-vous à 10h. Vous serez équipé d'un matériel nécessaire fourni par l'organisation, mais prévoyez vos gants. La SOLG Danse annonce son nouveau spectacle Réponse. Elle va danser donc ce samedi à 17h et 20h30 au complexe sportif Terre de Sport à La Garnache. Placement libre, billetterie sur helloasso.com. On vous rappelle que le club VTT Men in Bike vous propose une belle sortie de randonnée dimanche en VTT, en gravel ou à pied. Pas moins de 8 circuits annoncés au départ du Haras des Prennes entre 7h30 et 10h. Pour le gravel, il est demandé de s'inscrire sur HelloAsso. À Salerten Théâtre ce week-end au Jardin de Vaulieu avec Salersen. Demain 17h, dimanche 16h, au programme 3 pièces interprétées par des groupes enfants, ados et adultes. Un anniversaire presque schtroumpfé. Au petit resto Georges Dragon. Et n'en profitez pas, où on se retrouve au collège Chantal Goya. L'entrée gratuite pour toute la famille. Je vous rappelle le marathon photo proposé à la barre de Montfromentine demain de 13h à 19h. Concours ouvert à tous. Amateurs de photos artistiques, on vient avec son smartphone. Ça démarre à 13h. Inscription ouverte à l'Office de tourisme de Fromentine. Expo de peinture à Châteauneuf demain, salle communale de 10h à 18h. C'est l'atelier Pastel Sec qui vous attend sur le thème Les beautés de la nature. On n'oublie pas la fête de la musique demain à Châteauneuf avec le comité des fêtes, avec Original Carbone, le Chalandais Manu Denars et ses musiciens, et Future Rupture. On vient dès 19h, rue du Château, en face de la mode féodale.
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1: Bonjour à tous, les obsèques de Liana célébrées en ce moment dans le Gers, cérémonie au cimetière de Fleurance dans la plus stricte intimité. En parallèle, les débats sur les dysfonctionnements de la justice se poursuivent alors que le principal suspect avait déjà été signalé. La présidente de l'Assemblée nationale, Yael Braun-Pivet, se dit totalement en désaccord avec le ministre de la Justice, Gérald Darmanin. Elle demande plus de moyens et plus de magistrats. Une enquête ouverte dans le Gard après la découverte d'une octogénaire égorgée près d'un camping du Gros du Roi. Le drame s'est produit hier soir. La gendarmerie a déployé un important dispositif de contrôle une bonne partie de la nuit à la recherche de l'agresseur. Le ministre de l'Éducation alerte sur les stages de seconde, des stages qui doivent rester de l'observation, explique Édouard Geffray. Le ministre a écrit à tous les chefs d'établissement pour leur indiquer que les élèves ne devaient être exposés à aucun danger après les récents accidents. En seconde, les élèves doivent réaliser un stage de 2 semaines en milieu professionnel. Encore trop de morts sur les routes de France. Au mois de mai, la mortalité routière a augmenté de 4% par rapport à l'année dernière, avec 317 personnes tuées. Le ministère de l'Intérieur pointe du doigt la vitesse excessive, l'alcool, les stupéfiants et la distraction au volant. La politique d'accueil de l'Union européenne se durcit avec la mise en place à partir d'aujourd'hui du pacte européen sur la migration et l'asile, un texte qui entend maîtriser les flux migratoires. Parmi les mesures, un filtrage obligatoire et un contrôle systématique de toutes les personnes aux frontières extérieures de l'Union. Une procédure accélérée de retour, 12 semaines pour envoyer les déboutés. Un objectif minimal de 30 000 relocations par an a été fixé. Et puis en foot, les pays hôtes de la Coupe du Monde poursuivent leur début. Après le Mexique hier soir, c'est au tour du Canada et des États-Unis de disputer leur premier match ce soir. D'abord à 21h, le Canada affronte la Bosnie-Herzégovine. Et puis les États-Unis seront opposés au Paraguay à 3h du matin. Voilà pour l'essentiel de l'info. Excellent après-midi.
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1: Concert, deux ambiances, soirée inoubliable annoncée dimanche à Salertaine. D'abord en l'église Saint-Martin, retrouvez l'ensemble choral alternance pour motet à l'église, des œuvres sacrées, chœur a cappella, c'est à 17h. Ensuite on vient à 18h au jardin de Beaulieu, retrouver alternance pour des chansons de Paris, les plus belles chansons de la capitale à ciel ouvert, entrée libre, participation au chapeau. On va retrouver aussi alternance cette fois le samedi 20 juin, ce sera à la chaise Giraud avec cette même proposition à 17h en l'église, à 18h sous les Halles. Et si vous découvriez la vie secrète des libellules, c'est une proposition sortie nature ce samedi avec la LPO. Toutes les infos sur vendée.lpo.fr, le lieu annoncé justement lors de votre inscription. Grande journée Barbâtre, les pieds dans l'eau, c'est dimanche, c'est tous les ans, c'est avec la commune et c'est évidemment gratuit pour plein de propositions, du char à voile, kitesurf, paddle, catamaran, aviron de mer, e-foil, des ateliers cerf-volant, structure gonflable, exposition, animation musicale. Évidemment, ce sera avec la clé de sol en concert pour clôturer la journée en musique. Et c'est donc plage de l'océan avec la commune, inscription sur place à plein d'activités gratuites. On parle de la clé de sol, et bien l'école de musique sera présente ce samedi à domicile. Un concert est annoncé au Salorge à 20h. Ne ratez pas ce joli rendez-vous de fin d'année, évidemment. Événement la musique puissant, langage de nos émotions demain soir.
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0: Sébastien Tellier et Juliette Armanet. Le flash à 16h, c'est avec François Germain.
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2: Bonjour à tous, un lâcher de ballons et de colombes. Les obsèques de Liana se déroulent cet après-midi dans le Gers à Fleurance. Dans une prise de parole, le maire de la commune a salué le courage et la dignité de la famille de la collégienne au moment d'affronter le pire. Toujours au sujet de cette affaire Liana, on apprend que le principal suspect, Jérôme Barella, était déjà dans le viseur des autorités américaines. Les États-Unis avaient signalé à la France son comportement en ligne lié à de la pédocriminalité. Plusieurs signalements le concernant ont été transmis à l'Office national des mineurs. Nicolas Sarkozy, François Hollande ou encore Brigitte Macron, les personnalités qui assistent cet après-midi aux obsèques de Bernadette Chirac en la basilique Sainte-Clotilde à Paris. Bernadette Chirac est morte la semaine dernière à l'âge de 93 ans. Se dirige-t-on vers un procès pour le policier qui a tué Naël? Selon la Cour de cassation, la qualification d'homicide peut être retenue contre le fonctionnaire. La Cour demande à la Chambre de l'instruction de se prononcer à nouveau, près de 3 ans après la mort de l'adolescent de 17 ans lors d'un contrôle routier. La Cour de cassation estime qu'en tirant avec une arme à feu à une faible distance dans l'habitacle de la voiture, le policier avait conscience qu'il existait un risque létal. Une Française retrouvée dans une voiture en Espagne après avoir été enlevée et séquestrée par son ex-compagnon. C'est un appel d'urgence qui a permis aux policiers de la retrouver au sein d'une station balnéaire de la Costa Brava. Le jeune homme de 20 ans a été interpellé. La mort de Franck Michael, le chanteur belge né en Italie, avait commencé sa carrière dans les années 70. Près de 20 millions d'albums vendus en plus de 40 ans de carrière. Son plus grand succès restera « Toutes les femmes sont belles » à la fin des années 90. Franck Michael a succombé à un cancer des poumons foudroyant. Il avait 79 ans. Et puis en foot, après le départ de Pierre Sage, Lens aurait trouvé son nouvel entraîneur, Dino Topmöller. Selon le journal L'Équipe, l'Allemand devrait signer lundi un contrat de 2 saisons. Dino Topmöller est récemment passé par Francfort. Voilà pour l'info. Excellent après-midi. 9.

0: Attraction, c'est un duo, c'était Sébastien Tellier et Juliette Armanet.
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0: Merci d'être avec nous, vendredi déjà, bah écoutez, on va pas se plaindre, hein, oui, parce que ça y est, le week-end arrive. Un week-end qui sera très agréable côté météo et puis très très très agréable avec Nov. Ça va de soi, côté info, côté sortie, tout à l'heure le bloc Nov, on a des cadeaux pour vous, on en parle très vite. À noter que tout à l'heure, côté nouveauté, c'est le retour de Stromae en duo avec Tovlo. Vous écouterez le titre de Stromae, donc il est dit, ça sort ce vendredi, tout à l'heure à 17h45. À la suite, côté musique et hit, il y a D6 avec Kid Cudi, Miley Cyrus et Louisa et Bleu Soleil. On chante toujours, hein. Le soleil bleu sur Neuve.

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C'était le duo D6 et Kid Cudi sur Nov. 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À suivre, on a le bloc Nov. On va écouter également Charlotte Cardin.

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0: Et c'était Marguerite sur Nov.
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0: Après les filles, les meufs, après la bosse. Tout nouveau titre pour l'été. Marguerite, c'était Belle Vie. À suivre, Dépêche Mode, le souvenir des années 80. Le célèbre groupe britannique s'arrive dans le prochain quart d'heure. Oshi, vous écouterez One Republic. C'est le nouveau. Tout à l'heure, Manon Lisa avec Le Petit Pêcheur. C'est sympa ce titre. Hein. Et puis après le bloc Nov, Olivia Dean. Très beau, très classe. So easy sur Nov.
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2: Dans ce bloc Nov, à venir toute la journée, samedi à Chalons, place Aristide Briand, une nouvelle journée olympique avec plein d'activités plutôt rigolotes, évidemment. Pomme track, par exemple, une piste en boucle constituée de bosses, de virages. On vient avec skateboard, roller, trottinette, BMX. On aura aussi des jeux de réflexes interactifs, mur d'escalade, tir laser, plein de jeux d'adresse. C'est gratuit, c'est de 10h à 17h avec la ville demain. Ariel et Caliban sur scène avec ses ateliers théâtre ce vendredi soir 20h, demain 20h, dimanche aussi 14h30. Les ateliers présentent leur spectacle de fin d'année. Vous avez des réservations ouvertes sur arielecaliban.com. Cela se passe au théâtre du Marais à Chalons. La boutique vêtements du Secours catholique de Chalons organise une journée portes ouvertes avec une opération sac à 5 euros demain à l'Oasis, subir de la Pauctière. À Chalons, évidemment, c'est ouvert à tous. Ce samedi matin, café lecture à la médiathèque d'Hydro à Chalons, ce sera à 11h. Ce vendredi et samedi, opération solidaire avec la petite épicerie de Noirmoutier en Lille et le magasin Biocop, île de Noirmoutier. Sur place, des bénévoles mobilisés pour collecter des produits qui viendront approvisionner l'épicerie sociale et le magasin s'engage aussi à reverser un don financier correspondant à la marge réalisée sur les produits que vous donnerez lors de la collecte. Ce samedi, on va danser avec le Conservatoire de musique et danse traditionnelle de l'Art Expo en Vendée. C'est un bal des élèves à 20h30 à la ferme du Vazet à Saint-Jean-de-Mont avec des artistes cordovans à l'occasion, le trio ALG, à savoir Zoé Amstadt, Sylvain Leguet et Alexis Gauthier ou encore Adrien Marteau pour prolonger la soirée.
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0: République, un instant, tout nouveau titre, c'était Need Your Love sur Nov.
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0: Et on est à l'heure, hein, 16h45, et voici le résultat du tirage au sort, c'est fait. Ça concerne ce jeu, merci à tous, hein, pour vos likes et partages et les commentaires. 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Voici le résultat, c'est le profil de Mimi Bossier. Bravo Mimi Bossier. Bon ben voilà, si vous n'avez jamais sauté en parachute, ou alors c'est pour offrir, hein, ben c'est sûr et certain, c'est gagné, c'est officiel. C'est pour vous, Mimi Bossier, donc, et qui repart avec ce cadeau. 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Super, bravo et bon saut, hein, donc à Mimi Bossier. Il y a d'autres cadeaux qui arrivent, on aura l'occasion de reparler de tout ça plus tard, très vite d'ailleurs. Avant 17h, avant les infos, c'est Skip the Use, on a Milky M avec le soleil de Baïa, et puis le succès, la révélation, c'est Manon Lisa tout de suite sur Nov avec le petit pêcheur.

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0: Milky sur Nove. Dans deux minutes, envole-moi la génération Goldman. Et puis le duo David Guetta et Jennifer Lopez sur Nove à 17h, les infos.
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2: Bonsoir à tous. Le parquet de Valence demande le renvoi devant les assises pour mineurs de 11 des 14 suspects dans la mort de Thomas à Crépol. Il y a près de 3 ans, une bande de Romans-sur-Isère avait fait irruption dans un bal avec des armes blanches, s'en prenant à un groupe de jeunes de Crépol. Thomas, 16 ans, avait été mortellement poignardé. Maintenant, ce sont aux juges d'instruction de suivre ou non les réquisitions du parquet. Un dernier hommage à Liana, plus d'une semaine après la découverte du corps de la collégienne de 11 ans. Ses obsèques ont été célébrées cet après-midi dans le Gers, cérémonie au cimetière de Florence, dans la plus stricte intimité. Après un lâcher de ballons blancs, la famille a procédé à la libération de 5 colombes. Une enquête

Ouverte dans le Gard après la découverte d'une octogénaire tuée près d'un camping du Gros-du-Roi. Le drame s'est produit hier soir. La gendarmerie a déployé un important dispositif à la recherche de l'agresseur. La procureure de Nîmes lance un appel à témoins pour faire avancer l'enquête. Le ministre de l'Éducation alerte sur les stages de seconde. Des stages qui doivent rester de l'observation, explique Édouard Geffray. Le ministre a écrit à tous les chefs d'établissement pour leur indiquer que les élèves ne devaient être exposés à aucun danger après de récents accidents. En seconde, les élèves doivent réaliser un stage de 2 semaines en milieu professionnel. La politique d'accueil de l'Union européenne se durcit avec la mise en place à partir d'aujourd'hui du pacte européen sur la migration et l'asile, un texte qui entend maîtriser les flux migratoires. Parmi les mesures, un filtrage obligatoire et un contrôle systématique de toutes les personnes aux frontières extérieures de l'Union. Et puis en foot, les pays hôtes de la Coupe du Monde poursuivent leur début dans la compétition. Après le Mexique hier soir, c'est au tour du Canada et des États-Unis de disputer leur premier match ce soir. D'abord à 21h, le Canada affrontera la Bosnie-Herzégovine. Et puis les États-Unis seront opposés au Paraguay à partir de 3h du matin. Voilà pour l'essentiel de l'info. Excellente fin d'après-midi. 9.

0: David Guetta et Jennifer Lopez sur Nov.
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0: David Guetta qui assure actuellement le show du côté du Stade de France. Allez, bon début de week-end, merci d'être avec nous, c'est Nov, ma radio. Tout à l'heure, les infos, tout plein de rendez-vous ce week-end dans le Nord-Ouest Vendée. C'est avec Emma à 17h30 pour le Bloc Nov. Et puis tout à l'heure, c'est à 17h45 que vous allez écouter, ça sort aujourd'hui, Stromae en duo avec Tovlo et ça s'appelle Des Fleurs.
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0: Restez, vous allez l'écouter tout à l'heure dans le Club Nov, Stromae à 17h45. D'ici là, Miles Smith, on a Marine et Taylor Swift et la météo sur Nov.
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0: La météo, on va vers un mieux pour ce week-end et puis également la semaine prochaine avec le retour du soleil. Alors demain samedi, quelques passages nuageux le matin, ça s'améliorera dans l'après-midi avec du soleil, plein soleil attendu pour dimanche. Du coup, les températures vont grimper demain, 26 degrés en moyenne et du 28 à 29 attendu pour dimanche après-midi avec le soleil.
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0: Miles Smith en duo avec Niall Horan.
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0: Yes, bonne nouvelle avec une billetterie qui vient d'ouvrir pour un grand rendez-vous prévu à la rentrée en septembre de la Dinguette. Oui, l'association organise les 11 et 12 septembre prochains son tout premier festival dans un très beau lieu d'exception, à savoir le Château de la Verrie à Chaland. Une vingtaine d'artistes annoncés des années 80 à 2000. Groupes, DJ, influenceurs et stars des réseaux sociaux. Il y aura notamment le groupe partenaire particulier Passepartout, Tout Flui. Il y aura également un sosie de Johnny Hallyday, sosie également de Beyoncé entre autres, danseurs, cracheurs de feu, des surprises, beaux spectacles, feu d'artifice et pourrait même venir déguisé, ça assure. Hein. C'est pour la rentrée donc avec l'asso de la Dinguette. La billetterie est ouverte. Hello Asso, tout simplement. Tarif 29,90 €. Le vendredi ou samedi, c'est un pass valable pour deux jours à 49,90 € également qui vous attend. N'hésitez pas à vous renseigner pour ce rendez-vous à la rentrée. On aura l'occasion évidemment de reparler de tout ça. Le bloc 9 dans quelques minutes et Vita pour les hits entre autres sur Nov avec Ça fait mal.
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0: Vita sur Nov.
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0: Ah bah oui, ça y est, c'est l'heure. Hein. Allez, c'est officiel. La top départ pour le week-end. Très beau et bon week-end qui vous attend côté météo. Très très bon week-end évidemment qui vous attend avec Nov, comme à chaque fois. Queen, grand souvenir dans les prochaines minutes. Les années vinyles, vous écouterez Mickey Lewis Capaldi. On a aussi Neika, ça c'est juste après le bloc Nov. Et dans un quart d'heure, la nouveauté de ce vendredi, Tove Lo en duo avec Stromae.
2: Des fleurs.
0: On l'écoute dans un quart d'heure. A tout de suite.
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4: Rendez-vous solidaire et citoyen demain matin. La jeune chambre économique JCE de La Roche-sur-Yon organise une opération de nettoyage de la plage du Midi à Barbâtre. Rendez-vous à 10h. Vous serez équipé d'un matériel nécessaire fourni par l'organisation, mais prévoyez vos gants. L'asso LG Danse annonce son nouveau spectacle Réponse. Elle va danser donc ce samedi à 17h et 20h30 au complexe sportif Terre de Sport à La Garnache. Placement libre. Billetterie sur helloasso.com. On vous rappelle que le club VTT Men in Bike vous propose une belle sortie de randonnée dimanche en VTT, en gravel ou à pied. Pas moins de 8 circuits annoncés au départ du Haras des Prennes entre 7h30 et 10h. Pour le gravel, il est demandé de s'inscrire sur HelloAsso. À Salersen Théâtre ce week-end au Jardin de Vaulieu avec Salersen. Demain 17h, dimanche 16h, au programme 3 pièces interprétées par des groupes enfants, ados et adultes. Un anniversaire presque schtroumpfé. Au petit resto Georges Dragon. Et n'en profitez pas, où on se retrouve au collège Chantal Goya, l'entrée gratuite.

0: week-end, ça démarre à 13h. Inscription ouverte à l'Office de tourisme de Fromentine. Expo de peinture à Châteauneuf, demain, salle communale, de 10h à 18h. C'est l'atelier Pastel Sec qui vous attend sur le thème Les beautés de la nature. On n'oublie pas la fête de la musique demain à Châteauneuf avec le comité des fêtes, avec Original Carbone, le chalandais Manu Denars et ses musiciens, et Future Rupture. On vient dès 19h, rue du Château, en face de la mode féodale.
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0: Lee Wiz Capaldi sur Neuve.
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0: Je vous rappelle, c'est pour demain samedi, à ne pas manquer. C'est la journée olympique chalandaise. Demain, place Aristide Briand. Plein de rendez-vous, plein d'animations. Il y aura un mur d'escalade, des jeux de réflexes interactifs, tir au laser et jeux d'adresse, tir à l'arc. Il y aura également sur place le pump track. C'est une piste en boucle constituée de bosses et de virages relevés, permettant ainsi la pratique de différents sports de glisse. Demain, c'est gratuit pour cette journée olympique chalandaise. Demain, toute la journée de 10h à 17h. Bon entendeur reprend Dalida avec Mourir sur scène avant 18h. Jérémy Frérot également au programme. Et voici donc la nouveauté de ce vendredi. Écoutez, c'est sur Neuve. Tout nouveau, découvrez Tove Lo avec Stromae. Stromae et des fleurs.

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0: Jérémy Frérot sur Neuve. Bientôt Tech, Feu Chatterton et puis Amy McDonald à écouter juste après les infos à 18h avec François Germain.
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2: Bonsoir à tous. Les obsèques de Liana se sont déroulées dans la stricte intimité cet après-midi. Dans le Gers, à Fleurance, la famille de la collégienne retrouvée morte la semaine dernière s'est réunie. Dans la commune, l'émotion est immense, mais aussi dans toute la France. La Fondation des Femmes et 150 associations appellent à se rassembler chaque lundi devant les tribunaux pour dénoncer les défaillances de la justice. La présidente de l'Assemblée nationale, Yael Braun-Pivet, se dit même en désaccord avec le garde des Sceaux. Mais la Fondation des Femmes n'appelle pas à la démission de Gérald Darmanin, comme l'explique sa porte-parole, Floriane Volt.
3: Nous, on demande qu'un gouvernement prenne ses responsabilités face à l'urgence d'agir pour une loi intégrale. Ça fait 2 ans que la coalition existe. Ces mesures, elles ont été présentées en 2024. La loi rédigée par les parlementaires, elle a été déposée en novembre 2025. Ça fait plus de 6 mois que cette loi est sur le bureau de l'Assemblée nationale. Il est temps de l'examiner et de la voter. Il est temps d'y mettre les moyens et de montrer que c'est une priorité, que cette lutte contre les violences sexuelles faites aux femmes et aux enfants.
2: Toujours au sujet de cette affaire Liana, on apprend que le principal suspect, Jérôme Barella, était déjà dans le viseur des autorités américaines. Les États-Unis avaient signalé à la France son comportement en ligne lié à de la pédocriminalité. Nicolas Sarkozy, François Hollande ou encore

Brigitte Macron, les personnalités qui ont assisté cet après-midi aux obsèques de Bernadette Chirac en la basilique Sainte-Clotilde à Paris. Bernadette Chirac est morte la semaine dernière à l'âge de 93 ans. Se dirige-t-on vers un procès pour le policier qui a tué Naël? Selon la Cour de cassation, la qualification d'homicide peut être retenue contre le fonctionnaire. La Cour demande à la Chambre de l'instruction de se prononcer à nouveau près de 3 ans après la mort de l'adolescent de 17 ans lors d'un contrôle routier. Et puis le foot avec la Coupe du Monde à 21h. Le Canada affrontera la Bosnie-Herzégovine. La nuit prochaine, États-Unis-Paraguay. Les Bleus continuent de se préparer avant leur entrée en lice mardi face au Sénégal. Voilà pour l'info, excellente soirée. 9.

0: voir. C'était Feu Chatterton.
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0: Alors d'après une étude, écoutez bien, il faudrait partir en vacances tous les 2 mois, ouais, pour recharger ainsi nos batteries, reprendre de l'énergie. Tous les 2 mois, 1 semaine de vacances. Non, mieux, tous les 2 mois, 2 semaines de vacances. Ouais, pas mal comme idée, hein. Pas sûr que ça passe par contre. Bon, en attendant, très très bon week-end en musique avec vos hits, avec Nov. On va parler cadeaux dans quelques minutes, le point avec votre jeu, l'addition. Côté musique, je vous annonce le tout dernier Zazie, c'est peu importe.
2: Peu importe.
0: Teddy Swims aussi. Et après les météos, c'est Tech. Et Girlfriend sur Nov.
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0: La météo, on va vers un mieux pour ce week-end et puis également la semaine prochaine avec le retour du soleil. Alors demain samedi, quelques passages nuageux le matin, ça s'améliorera dans l'après-midi avec du soleil, plein soleil attendu pour dimanche. Du coup, les températures vont grimper demain, 26 degrés en moyenne et du 28 à 29 hein, attendu pour dimanche après-midi avec le soleil.
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0: peu importe, c'était Zazie sur Neuve. Et ce matin, petit rappel concernant votre jeu, l'addition. Comme à chaque fois, il faut noter tous les montants de chaque cadeau. 5 partenaires, 5 cadeaux. 282 € cette semaine de cadeaux. C'était l'addition qu'il fallait nous donner ce matin. Et parmi les appels, eh bien, c'est Martine de Chaland. Bravo Martine qui repart avec tous les cadeaux. Vous avez pu jouer avec RB Metal. 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C'est à Boitzenay avec la jardinerie à la Barre de Mont. Au Moulin des 4 Saisons, le restaurant à Comquier, le restaurant de la gare, Feeling Forest pour de belles aventures, un parc d'attractions à Saint-Hilaire-de-Riez, puis également les places pour le cinéma à Saint-Jean-de-Mont. Bravo à Martine, 282 € l'addition de la semaine. On remet ça avec de nouveaux cadeaux dès lundi, soyez là pour jouer évidemment à partir de 10h sur Neuve. Très vite, le bloc Neuve, on va écouter Julia Lib, Dis-moi où, et puis le tout dernier Maroon 5 va suivre dans le club Neuve.
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0: premier libre sur Nov en duo avec Ota.
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0: Ouais, le meilleur évidemment tout au long de ce week-end. Retour de vos hits juste après les infos, dans une minute après le bloc Nov. Uniquement sur Nov, on a Kamrad, le souvenir des années 80, Al Corley, Pierre Demar. Et puis le clip est sorti hier, jeudi à 18h. Regardez-le, il est vraiment très fort, hein, très très bien réalisé. Le message est vraiment fort effectivement. Ah, c'est celui de Mylène Farmer.
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0: Yop, à qui le tour? À écouter dans les prochaines minutes sur Nov. Allons-y pour le bloc Nov.
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3: Concert, deux ambiances, soirée inoubliable annoncée dimanche à Salertaine. D'abord en l'église Saint-Martin, retrouvez l'ensemble choral Alternance pour motet à l'église, des œuvres sacrées, chœur a cappella, c'est à 17h. Ensuite on vient à 18h au Jardin de Vaulieu, retrouvez Alternance pour des chansons de Paris, les plus belles chansons de la capitale à ciel ouvert. Entrée libre, participation au chapeau. On va retrouver aussi Alternance cette fois le samedi 20 juin, ce sera à la chaise Giraud avec cette même proposition à 17h en l'église, à 18h sous les Halles. Et si vous découvriez la vie secrète des libellules, c'est une proposition sortie nature ce samedi avec la LPO. Toutes les infos sur vendée.lpo.fr, le lieu annoncé justement lors de votre inscription. Grande journée barbâtre, les pieds dans l'eau, c'est dimanche, c'est tous les ans, c'est avec la commune et c'est évidemment gratuit pour plein de propositions, du char à voile, kitesurf, paddle, catamaran, aviron de mer, e-foil, des ateliers cerf-volant, structure gonflable, exposition, animation musicale. Évidemment, ce sera avec la clé de sol en concert pour clôturer la journée en musique. Et c'est donc plage de l'océan avec la commune, inscription sur place à plein d'activités gratuites. On parle de la clé de sol. Eh bien, l'école de musique sera présente ce samedi à domicile. Un concert est annoncé au Salorge à 20h. Ne ratez pas ce joli rendez-vous de fin d'année, évidemment. Événement la musique puissant, langage de nos émotions demain soir.
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0: C'est à qui le tour? C'était Mylène Farmer.
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0: Et puis bravo à nouveau, c'était tout à l'heure le tirage au sort pour ce très beau cadeau. C'est le profil de Mimi Bossier qui a été sélectionné via notre Facebook. 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Bravo donc à Mimi Bossier qui a été sélectionné, qui repart avec ce très très beau cadeau. Belle soirée, bon week-end, on sera là demain. Et évidemment demain matin vous serez avec JM. Puis je vous retrouve demain dans l'après-midi 15h. Boulevard des Airs avant 19h, on a Lucent. Et puis alors écoutez ce son, c'est tout nouveau. Et ça évidemment, c'est un hit pour cet été, sûr et certain. Self-Aware, écoutez, découvrez le groupe Temper City en nouveauté sur Nov. À demain.

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1: Dans ce bloc-nov, à venir toute la journée, samedi à Chaland, place Aristide Briand, une nouvelle journée olympique avec plein d'activités plutôt rigolotes, évidemment. Pomme track, par exemple, une piste en boucle constituée de bosses, de virages. On vient avec skateboard, roller, trottinette, BMX. On aura aussi des jeux de réflexes interactifs, mur d'escalade, tir laser, plein de jeux d'adresse. C'est gratuit, c'est de 10h à 17h avec la ville demain. Ariel et Caliban sur scène avec ses ateliers théâtre ce vendredi soir 20h, demain 20h, dimanche aussi 14h30. Les ateliers présentent leur spectacle de fin d'année. Vous avez des réservations ouvertes sur arielecaliban.com. Cela se passe au théâtre du Marais à Chaland. La boutique vêtements du Secours catholique de Chaland organise une journée portes ouvertes avec une opération sac à 5 euros demain à l'Oasis, 8 rue de la Pourtière. À Chaland, évidemment, c'est ouvert à tous. Ce samedi matin, café lecture à la médiathèque d'Hydro à Chaland, ce sera à 11h. Ce vendredi et samedi, opération solidaire avec la petite épicerie de Noirmoutier en Lille et le magasin Biocop, île de Noirmoutier. Sur place, des bénévoles mobilisés pour collecter des produits qui viendront approvisionner l'épicerie sociale et le magasin s'engage aussi à reverser un don financier correspondant à la marge réalisée sur les produits que vous donnerez lors de la collecte. Ce samedi, on va danser avec le conservatoire de musique et danse traditionnelle de l'Art Expo en Vendée. C'est un bal des élèves à 20h30 à la ferme du Vazet à Saint-Jean-de-Mont avec des artistes cordovans à l'occasion, le trio ALG, à savoir Zoé Amstadt, Sylvain Leguet et Alexis Gauthier, ou encore Adrien Marteau pour prolonger la soirée.
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